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1: Bonjour à tous. Dans le cadre du budget, Sébastien Lecornu propose de relever temporairement de 31 865 à 50 000 euros le plafond exonéré pour les dons d'argent à un enfant, un petit enfant ou un arrière-petit enfant majeur. Autre mesure, un taux unique de 6% pourrait s'appliquer pour certaines donations familiales jusqu'à 100 000 euros. Selon le procureur de Rouen, à ce stade, aucun élément ne permet de considérer le déraillement du TER en Normandie vendredi soir comme un acte de malveillance ou un attentat. Un accident qui a fait une quarantaine de blessés. Le grand retour de Céline Dion sur scène a eu lieu hier soir, lui à Paris. La chanteuse québécoise a lancé sa nouvelle résidence avec un premier concert devant quelques 30 000 fans à la Plénitude Arena de Nanterre. 16 dates sont prévues jusqu'au 14 octobre après 6 années d'absence marquées par des problèmes de santé. Céline Dion qui retrouvera ensuite son public en mai avec 10 concerts supplémentaires déjà annoncés. En France, le thermomètre va continuer de grimper demain et mardi avec un pic de chaleur attendu en début de semaine. Donc, Météo France qui prévoit jusqu'à 30 degrés sur une partie du nord du pays et jusqu'à 35 dans le Languedoc. Cette hausse s'accompagnera d'un temps sec. Une baisse des températures est envisagée à partir de mercredi, mais reste à confirmer. Football et Ligue 1, hier, Monaco n'a pas su se défaire de Strasbourg, un but partout. Nul également pour Le Havre et Angers, ainsi que pour Paris FC et Lyon. Lorient et Toulouse, pour leur part, se sont neutralisés 2 buts partout, quand Nice s'est incliné à Auxerre 1 à 0. 3 rendez-vous ce dimanche en Ligue 1. Lille et Troyes ouvriront la journée à 15h. À 17h15, Lens se déplacera sur la pelouse du promu, Le Mans. Enfin, le PSG terminera le programme à 20h45 à Brest, avec l'objectif bien sûr de décrocher sa première victoire en championnat. Et puis enfin, du côté des parquets de basket, les Françaises ont écrit une nouvelle page de leur histoire à Berlin hier. Les Bleues ont battu les Allemandes 86 à 64 en demi-finale de la Coupe du Monde, se qualifiant ainsi pour leur toute première finale mondiale. Portée notamment par Gabby Williams, auteur de 22 points, l'équipe de France a contrôlé la rencontre et s'est imposée avec

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1: Bonjour à tous. Dans le cadre du budget, Sébastien Lecornu propose de relever temporairement de 31 865 à 50 000 euros le plafond exonéré pour les dons d'argent à un enfant, un petit enfant ou un arrière-petit enfant majeur. Autre mesure, un taux unique de 6% pourrait s'appliquer pour certaines donations familiales jusqu'à 100 000 euros. Selon le procureur de Rouen, à ce stade, aucun élément ne permet de considérer le déraillement du TER en Normandie vendredi soir comme un acte de malveillance ou un attentat, un accident qui a fait une quarantaine de blessés. Le grand retour de Céline Dion sur scène a eu lieu hier soir, lui à Paris. La chanteuse québécoise a lancé sa nouvelle résidence avec un premier concert devant quelques 30 000 fans à la Plénitude Arena de Nanterre. 16 dates sont prévues jusqu'au 14 octobre après 6 années d'absence marquées par des problèmes de santé. Céline Dion qui retrouvera ensuite son public en mai avec 10 concerts supplémentaires déjà annoncés. En France, le thermomètre va continuer de grimper demain et mardi avec un pic de chaleur attendu en début de semaine. Donc, Météo France qui prévoit jusqu'à 30 degrés sur une partie du nord du pays et jusqu'à 35 dans le Languedoc. Cette hausse s'accompagnera d'un temps sec. Une baisse des températures est envisagée à partir de mercredi, mais reste à confirmer. Football et Ligue 1, hier, Monaco n'a pas su se défaire de Strasbourg, un but partout. Nul également pour Le Havre et Angers, ainsi que pour Paris FC et Lyon. Lorient et Toulouse, pour leur part, se sont neutralisés deux buts partout, quand Nice s'est incliné à Auxerre 1-0. Trois rendez-vous ce dimanche en Ligue 1. Lille et Troyes ouvriront la journée à 15h. À 17h15, Lens se déplacera sur la pelouse du promu, Le Mans. Enfin, le PSG terminera le programme à 20h45 à Brest, avec l'objectif, bien sûr, de décrocher sa première victoire en championnat. Et puis enfin, du côté des parquets de basket, les Françaises ont écrit une nouvelle page de leur histoire à Berlin hier. Les Bleues ont battu les Allemandes 86 à 64 en demi-finale de la Coupe du Monde, se qualifiant ainsi pour leur toute première finale mondiale. Portée notamment par Gabby Williams, auteur de 22 points, l'équipe de France a contrôlé la rencontre et s'est imposée avec...
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0: C'est le premier épisode de Première Pierre, la nouvelle série à suivre sur Bâti Radio. François-Xavier Monaco, bonjour.
3: Bonjour.
0: Vous êtes directeur chez Visea, donc une entreprise qui, depuis 2006, influence les projets pour que la ville soit plus durable. C'est bien ça ?
3: C'est ça, nous sommes là pour sauver la planète.
0: Sauver la planète, tout un projet.
3: Tout un projet que j'explique à beaucoup de gens et les gens qui arrivent chez nous. Alors, dans notre métier, la première pierre, c'est quand même le moment un peu où on partage tout un temps de conception, un travail qui a été fait ensemble et qu'on va partager et qu'on va arriver d'un seul coup sur un chantier, mettre cette première pierre et dire ça y est, ça démarre, notre projet arrive au bout. Donc là, on est dans la première pierre, donc c'est assez intéressant parce qu'on est en train de construire aussi un petit truc qui va faire que d'autres gens derrière nous pourront construire le mur et faire en sorte que des sujets de développement durable pour eux se prennent en compte. Donc c'est ça qui est assez sympa, c'est de poser cette première pierre, se dire voilà, on œuvre sur un sujet de développement durable pour d'autres. En fait, si on veut faire en sorte que les futures générations puisse avoir une planète, si Visea est tout seul, Visea fera pas grand chose, quoi. Moi, j'avais un grand-père boucher qui a eu une expérience industrielle sur laquelle enfin, qui est assez intéressante parce que lui, il a développé le magimix et du coup, ça donne un esprit dans la famille assez spécial. Et l'innovation, le développement fait partie un peu de nos gènes. Mais au départ, il est boucher, donc il a pas du tout une formation scientifique. Après, j'ai des parents libraires. Les parents libraires, c'est pas des particulièrement des gens scientifiques. Mais par contre, j'arrive à une génération dans les années 80-90 où la filière scientifique, c'est la filière quand on a un enfant qui va bien à l'école. Bah, en fait, on lui explique qu'il doit être scientifique parce que c'est bien. Voilà. Et du coup, j'ai fait cette filière scientifique, alors que moi, me plaisait bien parce que j'adore démonter des vélos, j'adore bricoler et tout ça. Et donc, du coup, s'en est suivi un cheminement où finalement, bah, dans la filière scientifique, la façon la plus simple d'avoir accès à des sujets sympathiques, c'est quand même la classe préparatoire. Puis après, c'est les écoles d'ingénieurs. Moi, j'ai eu la chance de rencontrer l'université technologique de Compiègne, donc l'UTC, qui est une école très ouverte où j'ai appris beaucoup de choses. Voilà, et c'est ça qui a formé ma culture technique.
4: Une culture technique et donc un grand-père innovateur, créateur. Qu'est-ce qu'il a créé alors ?
3: Alors le Magimix, c'est un mixeur. C'est le premier mixeur en fait pour les personnes chez eux. C'est-à-dire qu'en fait, il existait des mixeurs pour les restaurants parce qu'il avait travaillé un petit peu après sa boucherie dans un diffuseur de machines pour les restaurants. Mais il n'existait pas en fait de machine pour les personnes individuelles. Et en fait, je crois que c'est dans les années 60, hein, et d'un seul coup, il crée le Magimix. Donc c'est la révolution, un peu la révolution industrielle. Hein. On est dans cette période où on commence à produire des choses de façon peut-être même insensée. Aujourd'hui, on voit notre économie où on a des produits peut-être qui pour certains nous servent à rien, mais on est très très content de les avoir. Et peut-être qu'on aurait pu ne pas avoir besoin du Magimix. Mais enfin, c'est quand même plutôt sympa de pas avoir à mixer à la main toutes ces carottes, enfin, ou faire ses purées, voilà. Et donc, c'est le premier objet qui existe comme ça et qui est développé sur le marché français, qui va se vendre à l'international. Donc, il est Oscar de l'exportation, je crois, en 76. Donc, c'est un élément assez marquant. À l'époque où on n'allait pas tellement dans les pays étrangers, mon grand-père, il avait été aux États-Unis, il avait fait des foires, il avait une filiale de gens qui étaient intéressés sur ces sujets-là là-bas. Donc c'est toute une culture en fait de l'innovation et je me souviens à 18 ans, il me fait déposer des brevets. Voilà, et donc il m'emmenait à l'INPI pour aller déposer des brevets. Donc je sais pas s'il y a beaucoup de gens qui ont développé à 18 ans des brevets et les ont posés à l'INPI, mais faire cette recherche. Parce qu'à l'époque, c'était pas informatisé tout ça, hein. Donc on allait dans des grands classeurs voir ce qui avait été déposé, et voilà. Donc c'est ça que j'ai appris effectivement dans la culture peut-être d'ingénierie, qui pour moi est assez importante, parce qu'en fait c'est aussi si on pourra en rediscuter, mais le développement durable, c'est bien dans le concept, mais c'est quand même mieux si on arrive à l'appliquer, et du coup ça demande d'être très opérationnel, et du coup cette culture d'ingénierie, elle m'aide beaucoup moi aujourd'hui.
4: Alors, petit flashback, on retourne sur les années universitaires, en tout cas en prépa, à l'UTC de Compiègne. Vous avez un petit coup de cœur pour l'aspect design dans cette formation.
3: Alors en fait, l'aspect design, c'est et la façon dont on développe les produits. Moi, ce qui m'intéresse, hein, c'est dans la si on reprend cette histoire et on se repose cette question, effectivement du produit grand public, hein, que pour le coup le Magimix, c'est un produit grand public. Et donc c'est aussi intéressant de se rendre compte qu'on va travailler pour plus qu'une seule personne. Et donc en fait, on est obligé aussi d'encapsuler ça dans un design de produit. Et c'est vrai que l'UTC a une richesse assez particulière, c'est qu'en fait quand on rentre à l'UTC, on sait qu'on va être ingénieur à la fin, mais en fait le cursus qu'on va pouvoir faire à l'UTC est extrêmement varié. Et même dans les variations proposées par l'UTC, on peut même avoir en plus des filières libres. Et donc c'est encore plus libre. Voilà. Donc quelqu'un qui va rentrer dans des écoles de ce type, il y a plusieurs écoles en France, hein, qui sont comme ça. Parce qu'il faut aussi dire aux gens que les écoles d'ingénieurs, c'est pas forcément des lignes droites. On peut faire beaucoup de choses différentes. Et donc à l'UTC, le design, par exemple, est un élément extrêmement important dans certaines filières, parce qu'il va être utilisé dans l'automobile, parce qu'il va être utilisé dans le développement de produits. Et moi, ce qui m'intéressait, c'est justement pouvoir développer ces produits. Et j'ai commencé ma carrière professionnelle, d'ailleurs, en développement des cuisinières, parce que c'est le mix entre la trempe des matériaux, la résistance des matériaux. Voilà. Donc, moi, je suis ingénieur mécanicien. Bon, il y a beaucoup de sujets techniques. Et puis, il y a ce côté design aussi, d'innovation et de développement d'un produit. Et le design, c'est pas juste physique, hein, ça peut être le design de service. Hein, donc, c'est aussi imaginer rendre service en fait à des gens. En fait, toute cette période, c'est une période où moi j'ai appris énormément techniquement. Donc on revient à cette formation scientifique, cette formation d'innovation, de pas avoir peur dans l'innovation, de pas se poser de questions sur le fait que tout est possible et qu'on peut aller faire des choses. Et ce qui est intéressant, c'est qu'en fait, avec ce bagage-là, on peut se permettre beaucoup de choses. Après, moi, j'ai une formation d'ingénieur mécanicien. Aujourd'hui, en France, quand on est ingénieur mécanicien, en fait, on est plutôt là pour inventer des voitures, pour créer des avions, créer des trains. Et puis, une partie industrielle française assez forte, hein, c'est les armes et le nucléaire, voilà, qui sont des sujets qui, moi, n'ont pas tellement de sens pour moi. Voilà. Il y a beaucoup d'éléments dans l'ingénierie mécanique qui sont malheureusement des sujets sur lesquels on se pose des questions aujourd'hui. Est-ce que ça vaut le coup d'avoir des voitures, que tout le monde ait une voiture? Est-ce que c'est intéressant? Est-ce qu'on peut continuer à voyager en avion? Est-ce que ça a du sens de fabriquer des armes pour qu'on les vende à la Russie, pour que derrière elle envoie des chars en Ukraine? Donc c'est des questions, moi, qui sont des questions qui sont à un moment donné venues dans mon cursus, quoi. J'ai eu la chance de rencontrer des gens particulièrement une société qui m'a accueilli pendant 8 ans avec des gens qui m'ont beaucoup appris, et je peux en profiter pour les saluer et les remercier. Et en fait, toute cette ingénierie avec qui j'ai travaillé, malheureusement, avait beaucoup de sujets qui étaient en lien avec les armes, avec les avions et tout ça. Et donc j'ai dû quitter cette société au bout de 8 ans parce qu'à un moment donné, c'était plus possible.
4: Comment vous l'avez formalisé auprès de votre direction, ça ?
3: Alors ces gens-là savaient très bien déjà que pour moi, fabriquer des armes, c'était pas un objectif de vie, voilà. Il y avait des éléments différents qu'on pouvait imaginer, et donc dans cette ingénierie-là, à un moment donné, je leur ai proposé d'aller voir des sujets plus intéressants, développer des énergies renouvelables, essayer de travailler sur ces sujets-là. C'est pas un pari industriel qu'on a fait à l'époque, voilà. À un moment donné, moi, j'ai dit, écoutez, je m'en vais. Après, c'est intéressant.
4: Je m'en vais parce que je ne peux plus, ou qu'est-ce que vous
3: parce
4: avez?
3: Parce qu'en fait, il y a eu, à un moment donné, je m'en vais parce que, à un moment donné, on est allé faire des choses où moi, j'étais pas du tout raccord. Enfin, on a fait un projet, ça, c'est dans les équipes du pôle que dont je m'occupais. Il y avait un projet qui était de fabriquer un système qui permet de sortir une mitrailleuse d'un hélicoptère. Une mitrailleuse de 12-7. Alors ceux qui savent ce que c'est qu'une 12-7, c'est des balles qui font la taille d'un petit doigt. Et donc j'imaginais cette mitrailleuse sortir d'un hélicoptère pour tirer sur des enfants en rasant des villages. Et en fait, il y a un moment donné, il y a des gens qui sont raccord avec ça, qui disent c'est la paix, on va protéger la paix. Moi, je suis pas d'accord, en fait, pour qu'on continue à fabriquer des armes, et je suis pas d'accord pour qu'on continue à avoir cette vision en se disant que c'est important.
4: Voilà. Alors, peut-être qu'on met le doigt ici sur le moment de bascule.
3: Mon moment de basculement, c'est le moment, en tout cas, c'est le moment où on peut repérer, moi, dans ma vie professionnelle, où à un moment donné, il y a un stop, où on dit, non, en fait, moi, j'allais avoir 3 enfants, hein. Je voyais pas bien l'intérêt de fabriquer des armes. Voilà. Et donc, je pense que chacun a besoin de sens dans sa vie. D'ailleurs, les nouvelles générations sont sans doute plus aguerrées que nous sur ces sujets-là. Nous, si on revient dans cette culture d'ingénierie, où moi j'arrive école d'ingénieur, classe préparatoire, école d'ingénieur, et puis je me retrouve à fabriquer des grands systèmes. Aujourd'hui, un jeune, quand il sort de l'école, en fait, il a déjà fait le choix d'un certain nombre de choses. Donc, c'est un peu la grosse différence entre ces nouvelles générations et nous, c'est qu'en fait, ils ont besoin de plus de sens. Bon, là, ceux qui arrivent ont en plus vécu le Covid, donc ils savent que c'est encore plus important. Voilà, donc le sens est un élément extrêmement important. C'est ce qui fait qu'aujourd'hui aussi, nous, le recrutement chez nous, c'est pas un problème, parce qu'en fait, les gens chez nous viennent sans aucune difficulté. Et j'en discutais avec des gens qui travaillent dans d'autres métiers il y a peu de temps. Bah, pour eux, même recruter des débutants en ce moment, c'est compliqué, alors que nous, c'est pas compliqué du tout. Parce que les gens ont envie de sens. Et effectivement, ce sens, c'est avant de construire cette première pierre, c'est essayer de redonner du sens. Et ce sens, c'est à un moment donné se dire, ben voilà, qu'est-ce que je veux faire? J'ai trois enfants, qu'est-ce que je veux leur apporter et qu'est-ce que je veux pouvoir laisser en fait à la planète. Alors maintenant, ils sont grands. Hein. Maintenant, ils ont 18 ans, 21 et la petite a 16 ans. Petite, la dernière grande à 16 ans, mais à l'époque quand j'ai construit Visera, elle avait un an, voilà. Donc c'est un moment où en fait moi j'avais des enfants très jeunes et j'avais envie de faire en sorte que ce que je fasse soit utile pour eux, parce qu'en fait nous on n'est que de passage. Moi, si j'ai un élément qui est extrêmement important, c'est qu'en fait bah c'est sympa autant qu'à faire s'éclater quand on est là, mais après aussi laisser aux autres la chance d'avoir des éléments bien sur notre planète. Et donc c'est le sens que j'ai essayé de donner à ma vie, parce qu'à un moment donné je me suis posé la question de ce que je savais faire. Bon voilà, j'étais ingénieur, donc l'innovation ça me parlait. On a beaucoup de gens aujourd'hui qui font des réunions, d'ailleurs qui arrivent en réunion parce que c'est marqué dans leur agenda généralement à Outlook, et donc ils viennent à la réunion, ils savent pour certains pas trop ce qu'ils font là, ils ont pour d'autres des objectifs à défendre, souvent économiques, et puis pour très peu d'entre eux finalement ils sont là pour du sens, voilà, donner du sens. On se rend compte que les équipes, quand l'ensemble de la chaîne d'une équipe est motivé, il va se bouger et justement donne du sens à ce qu'ils font. Quand il y a un élu, des services, enfin des architectes, urbanistes, des équipes de bureaux d'études qui sont tous motivés, bah en fait on arrive à faire des super projets. Voilà. Et parce qu'en fait ces gens-là ont du sens dans leurs projets. Et donc c'est vrai que quand on arrive dans des réunions où les gens sont coincés parce que en fait ils ont un problème économique et qu'ils savent pas, qu'ils défendent en fait des intérêts plutôt que donner du sens à ce qu'ils font, bah on arrive à des moments où c'est juste on perd notre temps. Et donc c'est vrai qu'il m'arrive par moment de couper des réunions en disant, ben en rappelant, et ça m'est arrivé il y a pas très longtemps à Lyon, en disant ben non, en fait là vous voulez pas sur ce projet intégrer une géothermie sur nappe plutôt que mettre des packs RR sur vos commerces, ben en fait je ne suis pas d'accord et ça n'a pas de sens. Est-ce qu'il y a quelqu'un dans la salle qui est capable de lever la main en disant ben en fait je ne vais pas dépenser 400 000 euros que je sais très très bien financé par des banques, puisqu'aujourd'hui le développement durable est quand même très finançable, je vais lever la main en disant ben en fait moi les futures générations ça m'intéresse pas, l'îlot de chaleur urbain c'est pas mon problème, le confort des futurs habitants c'est pas mon problème. Il y a un moment donné, ça je pense que c'est bien aussi qu'on le repose. Ça demande une grosse expérience, une expertise, c'est-à-dire qu'en fait quand on sort de l'école on a une expertise technique, voilà, il faut après être sûr que ça marche. Cette géothermie sur nappe, si je savais pas qu'elle marchait, je pourrais pas la proposer comme ça. Si j'étais pas convaincu qu'il y avait du sens et qu'on ne pouvait pas laisser une planète, enfin dans l'état dans lequel elle va arriver, je ne pourrais pas le faire. Et il m'est arrivé quand j'ai commencé Visera des situations où j'ai un maire qui m'a expliqué que Monsieur Monaco, vous êtes bien gentil, mais moi quand je monte sur un vélo, je tombe, donc je vais pas faire des pistes cyclables. Voilà. Bah, il y a 15 ans, j'ai pas osé lui répondre. Ce serait aujourd'hui, je saurais lui répondre en lui disant que il y a beaucoup de gens qui font du vélo, que lui, ça lui ferait du bien pour son cœur et que sans doute il y a beaucoup de choses à imaginer dans sa ville autrement que ce qu'il imagine aujourd'hui.
4: De l'aplomb, peut-être, depuis quelque chose de plus construit, une vision affinée, une assurance peut-être aussi. Et chez Visera, aujourd'hui, un leitmotiv fort que vous annoncez d'entrée, dès qu'on arrive en entretien de recrutement.
3: Alors, c'est même avant de les acquérir, c'est quand on les recrute, on leur dit « si tu viens chez nous, c'est pour sauver la planète ». Je dédramatise tout de suite, hein, nous n'allons pas sauver la planète. La question, c'est la planète qu'on a, dont on a besoin pour vivre. Et pas particulièrement en France, parce que nous sommes pas les plus mal lotis. D'autres pays souffriront bien avant nous. coup, on revient à cette question du sens. Nous, c'est important aussi que les gens qui viennent chez nous soient des gens qui aient envie, en fait, de sauver la planète. Parce que s'ils n'ont pas envie, en fait, ils n'ont rien à faire chez nous. Et s'ils n'ont pas envie, on leur donnerait accès, en fait, à des projets et qui rateraient. Et en fait, le fait d'en avoir envie, le fait de l'assumer et le fait de leur dire, ça les décoince un peu, quoi. C'est-à-dire que le premier jour, quand ils arrivent et qu'ils ont en face d'eux quelqu'un qui va essayer de rendre un projet terne et un projet qui va consommer de l'énergie ou voilà qui va abîmer la planète entre guillemets, et ben il va pouvoir dire bah en fait moi mon président il a dit que en fait on était là pour sauver la planète donc je vais me battre. Et d'ailleurs la première formation qu'on leur fait c'est une formation de prise de parole en public pour qu'ils se sentent plus à l'aise et qu'ils puissent poser les deux pieds sur le sol et dire bah en fait moi je suis pas d'accord. Et donc mes collègues je leur demande de dire moi je suis pas d'accord parce qu'en fait je leur demande de faire en sorte qu'ils construisent avec nous le mur. Enfin on a vu la première pierre, ils sont là pour construire les autres pierres hein. Entre autres hein, c'est pas que eux, mais en tout cas ils sont là pour construire les autres pierres.
4: Et je suis allé les inviter aujourd'hui pour qu'ils parlent de leurs pierres.
3: On aurait pu les inviter autour de nous, on aurait pu en tout cas on pourrait leur poser la question de témoignage de comment ils vivent ça hein. Mais je crois qu'effectivement ils ont conscience qu'on est là pour avoir du sens et que en fait eux ils doivent résoudre un certain nombre de sujets.
4: On peut dire que, quelque part, vous êtes un entrepreneur mentor, peut-être, ou peut-être que vous préférez accompagnateur.
3: Alors, moi, je suis plutôt un accompagnateur. Voilà, je crois beaucoup dans le développement personnel des gens et dans le fait que les gens vont apporter quelque chose que je n'ai pas moi. Et j'ai d'ailleurs des collaborateurs qui sont beaucoup plus forts que moi sur plein de sujets. On devait avoir 2 ans d'existence, hein, on travaillait sur des bâtiments et il y a une stagiaire hein, qui arrive et qui dit mais en fait c'est bien de faire de la qualité environnementale mais on devrait aller à l'échelle urbaine et en fait elle a construit après notre travail sur l'échelle urbaine où aujourd'hui on est sans doute les plus connus, hein, c'est effectivement notre capacité à intégrer le développement durable dans des projets urbains. Voilà, moi je l'ai accompagnée et justement je lui ai donné une place, on l'a écoutée, elle nous a apporté en fait beaucoup dans le cheminement intellectuel qui nous permettait de sauver la planète.
4: Elle a su, cette stagiaire, être force de proposition, comme les Viséa, hein, d'une manière globale dans sa démarche. Donc sa démarche justement c'est le développement durable dans la construction de la ville, donc c'est tout un projet. Comment vous pourriez concrètement l'expliquer à quelqu'un qui ne connaît pas?
3: Alors le mot développement durable, en même temps, il y a pas très longtemps, j'étais à une réunion où effectivement on s'est posé cette question. Je me demande s'il faut pas qu'on change cette baseline en disant bah on est juste là pour la planète quoi. C'est une question que je vais soumettre à mes collègues. Notre travail chez Viséa, c'est effectivement de donner des solutions à l'ensemble des acteurs qui vont inventer la ville de demain pour faire en sorte qu'en fait on puisse avoir des villes, que ce soit des villes confortables, que ce soit des villes qui consomment pas de ressources, que ce soit des villes qui protègent notre avenir. Voilà. Donc ça c'est extrêmement important. Donc on a un travail à l'échelle bâtiment, on a un travail à l'échelle urbaine, un travail au niveau de la politique publique territoriale hein, puisque tout commence aussi par là hein, c'est-à-dire qu'en fait aujourd'hui on travaille sur le PLU de la ville de Paris et en fait le PLU va se décliner dans des opérations de l'urbanisme va se décliner à l'échelle de bâti où on va avoir un certain nombre d'exigences qui vont permettre d'intégrer justement cette protection ou en tout cas cette capacité à vivre en société dans des villes qui sont confortables et qui sont durables pour l'avenir. Voilà.
4: Et une mission assez proche de la sensibilisation, vulgarisation ou peut-être
3: Notre métier commence par ça. D'ailleurs, enfin, nous on travaille aussi sur des sujets très forts comme la mobilité et la transition environnementale des entreprises. Ce sont des métiers où, en fait, on est obligé d'abord expliquer. Enfin, ça fait partie. Je pense que dans notre travail, on va dire 20% de notre travail, c'est expliquer. On parlait tout à l'heure de ces gens qui sont encore un peu sceptiques. Oui, il y a des gens sceptiques, bien sûr, il y a des gens sceptiques. Il faut leur expliquer les choses, il faut redire les choses et avec cette conviction, en posant bien ses pieds sur le sol, en étant sûr que on est utile et que voilà, il y a pas d'erreur dans ce qu'on fait. Faut expliquer ces 20%. Après, il faut construire. Et après, il faut mettre en place. Et ce qui est très important pour nous, chez Viséa, en tout cas, c'est d'arriver à mettre en place. Parce qu'en fait, ok, il faut convaincre pour arriver après à mettre en place. Mais après, il faut savoir mettre en place. Et c'est la grosse difficulté. C'est-à-dire qu'en fait, on n'a pas aujourd'hui de baguette magique pour sauver la planète. On a une baguette magique pour arrêter des réunions, disant bah non, en fait là on se trompe, donnons un autre sens à notre opération et faisons en sorte que ensemble on soit fiers de ce qu'on fait et quand à la fin on puisse dire bah voilà, on a réussi quelque chose qui a du sens. En tout cas, nos enfants seront contents qu'on ait fait ça.
4: Et oser franchir le cap, donc c'est quelque chose que vous faites seul dans votre démarche d'entrepreneur, que vous faites avec Visea, donc ensemble. Est-ce qu'on peut dire que parfois il y a des moments de doute malgré tout ?
3: Alors il y a de moins en moins de moments de doute. Enfin, toute entreprise a ces moments compliqués. Il faut être capable de se sublimer. Tous ceux qui ont vécu le Covid le 15 mars 2020 et qui étaient chefs d'entreprise, je pense que le doute, c'était à 9h du matin, était là. À 15h, peut-être un peu moins là. Voilà. Ce qui est sûr, c'est que le doute sur le sens, aujourd'hui, je crois qu'on l'a plus du tout. Et d'ailleurs, nous, on a un comité de décision. Dès qu'on a des projets un peu ambigus, on a un comité métier qui est là pour dire bah non, en fait, on fait pas ce projet-là, parce qu'en fait, ça n'a pas de sens. Donc ça nous arrive de plus en plus de refuser des projets. C'est plus facile parce qu'on est connu et qu'on a la capacité de pouvoir dire non, hein. Enfin, c'est pas donné à tout le monde. Mais du coup, il n'y a pas de doute, non. Je crois pas qu'il y ait des doutes. Après, il y a des doutes sur comment on fait, comment on s'organise, comment on vit ensemble au niveau de Visea pour faire bien notre métier, parce que ça demande de l'engagement, parce que c'est compliqué, parce que voilà, on développe beaucoup de choses. Voilà.
4: Vous n'avez pas de doute apparemment, ou peu de doute, ou vous savez les affronter. Qu'est-ce qu'on peut dire aux auditeurs qui nous écoutent et qui ont une idée, mais qui n'osent pas franchir le cap, ou qui sont peut-être sur ce moment de bascule, mais qui n'osent pas chuter pour mieux se relever? Qu'est-ce qu'on peut leur dire?
3: Si on devait conseiller des gens qui se posent cette question, parce qu'en fait, effectivement, on est dans un temps où beaucoup de gens se posent cette question de savoir, on est post-Covid, il y a des gens qui se sont rendus compte que ben voilà, il y avait des choses à faire. Moi, je le dis souvent quand je suis dans des réunions avec beaucoup de gens, je leur dis, en fait, vous êtes ultra puissants. Et ça, c'est pour moi, c'est un élément extrêmement fort. C'est ultra puissant. Enfin, moi, je pourrais être en train de fabriquer ou de piloter une équipe qui fait des armes, quoi. Ben non, en fait, j'ai décidé de mettre mon cerveau à l'utilisation pour, sauver la planète, toujours entre guillemets. Et en fait, je crois que les gens qui se posent cette question-là, faut pas qu'ils aient peur. Aujourd'hui, on est tellement nombreux à se rendre compte qu'il y a un problème, et il y a tellement peu de gens qui franchissent ce cap qu'en fait, il y a de la place pour tout le monde. Il y a pas de problèmes commerciaux, il y a pas de problèmes, voilà. Et on est dans un métier où de toute façon, l'innovation fait partie. C'est une fibre indispensable des gens qui vont faire ce métier-là. Parce que s'il y a quelqu'un qui sait me dire ce que c'est que le monde dans 30 ans, il est très très fort. À part le fait qu'on devra avoir 2 tonnes de CO2 à chacun au lieu de 11 tonnes en France, en fait, on sait pas comment ça va marcher. Et aujourd'hui, même les gens qui font les plus gros profils énergétiques, comme Negawatt, comme l'ADEME, comme EDF, tous les profils qu'on est en train de faire, personne ne sait ce qui va se passer dans 30 ans. Si on doit les conseiller, on leur dire de franchir le cap et de s'assurer en se disant qu'ils ont raison, en fait. Ils ont raison de franchir ce cap. Il ne leur arrivera rien de grave. Au pire, ils redeviendront salariés s'ils ont envie de monter une société. Mais même s'ils veulent devenir salariés, aujourd'hui, il y a plein de formations. Et ça, c'est un élément intéressant qu'il faut leur donner, c'est qu'aujourd'hui, il y a beaucoup... On manque, en fait, de gens expérimentés dans ces métiers. Parce qu'en fait, le développement durable, il y a 15 ans, existait très peu. Hein, donc, il n'y avait pas de formation au développement durable. Donc les gens qui sont formés aujourd'hui sont des gens qui soit sont des gens comme moi qui ont changé de vie et ça c'est assez important. Il y en a beaucoup qui ont changé de vie, donc ça c'est assez fort. Soit des gens qui ont finalement grandi dans les entreprises comme Visea et qui commencent à avoir de l'expérience. Mais on a besoin de gens expérimentés qui viennent d'autres métiers, donc ils peuvent faire de la reconversion professionnelle sans aucun problème.
4: Donc en d'autres termes, vous les invitez à passer le cap, à le faire avec courage, et que derrière, il peut y avoir même parfois des mentors. Donc est-ce que vous, d'ailleurs, vous avez eu la chance de rencontrer un mentor. Quelle est votre muse, en fait, votre source d'inspiration?
3: Alors moi, j'ai eu la chance de rencontrer des gens qui m'ont beaucoup appris sur le côté industriel, sur la gestion de projet, sur ce que c'est, comment créer une entreprise, comment la développer et tout ça. Voilà. Je pourrais citer Eric de Tocqueville, qui est quelqu'un que j'aime beaucoup, avec qui j'ai beaucoup travaillé, et qui a été d'ailleurs le premier associé de Visea, qui m'a aidé à construire Visea. Il n'y a pas eu de grands éléments. Enfin, c'est un,

0: serait lequel, celui qui pourrait même, pourquoi pas, résumer votre parcours?
1: Alors, l'avantage d'une librairie, c'est qu'il y a beaucoup de rayons. Et du coup, on peut aller fouiller beaucoup de choses. Donc, il y a des livres plus techniques. On a parlé tout à l'heure de gens comme Pierre Rabhi. Mais en fait, moi, il y a un livre qui s'appelle Corps et âme de Frankenroy, qui est extrêmement intéressant parce qu'en fait, c'est l'histoire d'un jeune pianiste qui est abandonné plus ou moins par ses parents. Et en fait, il y a une personne qui vient s'occuper de lui et qui vient l'aider à faire du piano et devient virtuose. Une pianiste virtuose. Et ce que j'aime bien dans cette expérience, c'est qu'en fait, déjà rien n'est perdu, voilà, et qu'en fait, on peut tous avoir quelque chose qui va être utile. Et en fait, ça demande énormément de technicité, le piano. Et du coup, il y a aussi tout un travail, voilà, qu'on peut faire pour amener à quelque chose. Et si on doit un peu résumer, j'ai l'impression, moi, la vie, c'est quand même que, en bossant un peu, et en se donnant du plaisir à faire les choses et en se donnant du sens à ce qu'on fait, on peut faire des trucs super, quoi. De construire ces trucs super, d'arriver à sauver la planète ensemble, et ça nous demande quand même d'être agile, de savoir mettre les doigts sur le piano, de connaître tous les éléments harmoniques, comprendre comment, parce qu'à un moment donné, il faut savoir concevoir une musique, faut savoir, voilà. Et donc c'est un peu cette expérience qu'on peut mettre en parallèle entre notre vie professionnelle et ce livre.
0: On peut redonner le titre?
1: C'est Corps et âme.
0: Corps et âme de
1: Frankenroy.
0: Eh bien, jolie métaphore. Sauvons la planète avec Visea, on va y participer. Jouons du piano. Un grand merci à vous, François-Xavier Monaco, pour ce beau témoignage. 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
1: Bonjour à tous. Dans le cadre du budget, Sébastien Lecornu propose de relever temporairement de 31 865 à 50 000 euros le plafond exonéré pour les dons d'argent à un enfant, un petit enfant ou un arrière-petit enfant majeur. Autre mesure, un taux unique de 6% pourrait s'appliquer pour certaines donations familiales jusqu'à 100 000 euros. Selon le procureur de Rouen, à ce stade, aucun élément ne permet de considérer le déraillement du TER en Normandie vendredi soir comme un acte de malveillance ou un attentat, un accident qui a fait une quarantaine de blessés. Le grand retour de Céline Dion sur scène a eu lieu hier soir, lui, à Paris. La chanteuse québécoise a lancé sa nouvelle résidence avec un premier concert devant quelques 30 000 fans à la Plénitude Arena de Nanterre. 16 dates sont prévues jusqu'au 14 octobre, après 6 années d'absence marquées par des problèmes de santé. Céline Dion, qui retrouvera ensuite son public en mai, avec 10 concerts supplémentaires déjà annoncés. En France, le thermomètre va continuer de grimper demain et mardi avec un pic de chaleur attendu en début de semaine. Donc, Météo France qui prévoit jusqu'à 30 degrés sur une partie du nord du pays et jusqu'à 35 dans le Languedoc. Cette hausse s'accompagnera d'un temps sec. Une baisse des températures est envisagée à partir de mercredi, mais reste à confirmer. Football et Ligue 1, hier, Monaco n'a pas su se défaire de Strasbourg, un but partout. Nul également pour Le Havre et Angers, ainsi que pour Paris FC et Lyon. Lorient et Toulouse, pour leur part, se sont neutralisés 2 buts partout, quand Nice s'est incliné à Auxerre 1-0. 3 rendez-vous ce dimanche en Ligue 1. Lille et Troyes ouvriront la journée à 15h. À 17h15, Lens se déplacera sur la pelouse du promu, Le Mans. Enfin, le PSG terminera le programme à 20h45 à Brest, avec l'objectif, bien sûr, de décrocher sa première victoire en championnat. Et puis enfin, du côté des parquets de basket, les Françaises ont écrit une nouvelle page de leur histoire à Berlin hier. Les Bleues ont battu les Allemandes 86 à 64 en demi-finale de la Coupe du Monde, se qualifiant ainsi pour leur toute première finale mondiale. Portée notamment par Gabby Williams, auteur de 22 points, l'équipe de France a contrôlé la rencontre et s'est imposée avec...
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3: Europa City, Notre-Dame-des-Landes, la Gare du Nord et bientôt d'autres grands projets pourraient être annulés. Pourtant soutenus par les politiques, ils subissent la pression des citoyens et de l'opinion publique. Ces contestations sont souvent menées avec l'aide d'associations de défense de l'environnement. Pourtant, ces projets ne manquent pas d'intérêts architecturaux. Ils promettent de désenclaver un territoire, de dynamiser un tissu économique abandonné ou de densifier une métropole pour éviter l'étalement urbain. Alors, pourquoi ce rapport de force ? Pour en parler, nous avons invité Christine Nedelec, vice-présidente de France Nature Environnement, l'une des associations les plus redoutées et influentes de la contestation. Et nous avons également invité Philippe Subra, géographe, spécialiste en géopolitique, qui a écrit de nombreux ouvrages sur le sujet et permettra de prendre du recul pour mieux comprendre ce phénomène. Bonjour et bienvenue dans Prisme. Au sommaire de cette émission, nous commencerons par un rappel historique de ce type de contestation avec Marion Emery, chercheuse en architecture. Bonjour.
4: Bonjour.
3: Vous avez réalisé une thèse, vous réalisez en ce moment une thèse sur le sujet, c'est bien ça ?
4: Oui, c'est bien ça.
3: Quel est le titre de cette thèse ?
4: L'autoroute urbaine dans Paris, des projets contestés 1959-1976.
3: Voilà, donc vous êtes très calé sur tout ce qui est historique, un peu de cette phénomène de contestation. Ensuite, nous écouterons le témoignage de Vincent Parera, architecte, auteur de l'un des projets d'Europa City. Puis l'autre prisme de David Trottin, La Chronique. Bonjour.
5: Bonjour.
3: Et enfin, rendez-vous avec Dominique Boré, président d'honneur de la Maison d'architecture d'Île-de-France, pour les grands événements du mois à ne pas manquer. Bonjour Dominique.
6: Bonjour Olivier.
3: Alors, Christine Nedelec, bonjour. Vous êtes bretonne parisienne, vous êtes ingénieure de Centrale Nantes et urbaniste. Vous avez exercé pendant 2 ans comme ingénieure chez Bouygues et vous avez ensuite bifurqué vers le monde associatif. Vous avez d'abord rejoint SOS Paris, une association historique de protection du patrimoine et de l'environnement, née en 1973, qui à l'époque avait pour vocation d'empêcher l'éventration nord-sud de Paris et de stopper les tours, les AC, etc. Vous avez ensuite participé à la création de France Nature Environnement en 2015, qui fédère de nombreuses associations dans toute la France.
5: Alors, je précise que ce n'est pas France Nature Environnement que j'ai créé, qui en fait, nous avons créé France Nature Environnement Paris, qui est la section parisienne.
3: Parisienne. Voilà. D'accord. Et vous en êtes vice-présidente, je crois.
5: Je suis présidente de France Nature Environnement Paris. En fait, c'est un système de poupées russes. Vous avez France Nature Environnement pour le national, et puis des déclinaisons régionales et départementales qui fédèrent les associations selon les territoires. Voilà.
3: D'accord. Philippe Subra, vous êtes géographe, spécialiste en géopolitique locale et urbaine.

0: 1955 à San Francisco. Si cette mobilisation s'étend à l'ensemble des États-Unis et même plus tardivement aux grandes villes européennes, elle incarne un véritable modèle de révolte contre ces infrastructures et ces grands projets urbains, symboles de la modernité, qui défigurent les villes. Ce n'est que plus tard, à la fin des années 60, que l'on s'oppose aux autoroutes urbaines en Europe. À Paris, par exemple, le plan autoroutier pour Paris, publié en 67, propose ainsi, s'additionnant aux boulevards périphériques et à la voie express rive droite que nous connaissons, une multitude d'autoroutes, de voies express, de radiales, dont un axe nord-sud de 2x4 voies, passant sur le canal Saint-Martin. Tous ces projets seront vivement contestés, puis abandonnés. C'est important de préciser que Paris n'est pas un phénomène isolé, qu'il existe aussi à cette même période en France d'autres mouvements citoyens contre ces autoroutes qui traversent les villes, comme à Rennes ou Lyon, ou qui ont elles aussi essuyé les contestations contre ces projets infrastructurels qui n'ont finalement jamais vu le jour. Même si les contestations ne sont pas l'unique raison de l'abandon de ces projets-là, la question économique prend évidemment part au débat, il est néanmoins intéressant d'analyser comment la contestation participe de l'abandon de ces grands projets, infrastructurelles notamment puisque c'est l'objet de ma recherche, mais aussi d'autres grands projets urbains. Et je peux mentionner à ce sujet la lutte qui s'est engagée pendant des années autour du projet de la restructuration des Halles à cette même période. Et donc par extension, comment ces mouvements, par les arguments qu'ils déploient, participent à l'évolution de la fabrique de la ville. Dès les années 70, les préoccupations patrimoniales et écologiques naissantes sont d'une part portées par les contestations citoyennes et d'autre part pensées par les discours critiques et théoriques des architectes et urbanistes. C'est bien déjà de ces questions-là dont il s'agit, non au béton dans Paris, qui est une des revendications types relayées par la presse nationale pour incarner la lutte contre ces grands projets. L'analyse et l'étude historique de ces contestations permettent de concevoir les grands projets d'aménagement urbain, ici infrastructures de la mobilité, comme des territoires politiques singuliers. Et cette question, au regard de la contestation actuelle des mouvements citoyens, semble essentielle dans la prise en compte des impératifs écologiques et sociaux des pratiques architecturales et urbaines contemporaines.
1: Merci Marion pour cette introduction historique sur le sujet qui nous concerne aujourd'hui. Alors, j'ai une première question qui s'adresse à Christine Edelec. Depuis combien de temps France Nature Environnement s'attaque à des projets urbains, à peu près ?
2: Alors,
1: d'une manière générale.
2: Je crois que France Nature Environnement National a été créée en 68, donc c'est à peu près le timing que nous indiquait Marion. Oui, je crois que c'est à ce moment-là que ça s'est organisé, en fait. Et c'est vrai que France Nature Environnement National regroupe plus de 40 000 associations. C'est quand même pas rien.
1: Donc on peut dire que vous êtes un peu en soutien à toute une nébuleuse d'associations qui est présente sur chacun des fronts.
2: Exactement, c'est le principe en fait, c'est le principe de fédérer pour être plus fort. Hein.
1: Alors j'ai retrouvé cette carte que vous pouvez consulter, donc la carte des GPII, hein, donc des grands projets inutiles imposés. c'est une carte, c'est une notion qui avait été à l'époque adoptée au Forum social mondial de Tunis en 2013 et qui est un peu la base de votre contestation.
2: C'est pas la base, mais c'est un outil pour montrer à quel point les grands projets inutiles et imposés pullulent en fait, et donc c'est une façon démonstrative d'exprimer la situation dans laquelle on se trouve en fait.
1: Et Philippe Subra, quelles sont les grandes contestations que vous avez pu étudier et que vous avez abordées un peu au long de votre longue carrière ?
3: Alors moi, j'ai beaucoup travaillé sur des contestations sur les projets d'infrastructure, les lignes à grande vitesse par exemple, les autoroutes, les aéroports, mais aussi sur ce qui est un phénomène nouveau et intéressant, enfin nouveau, qui a apparu au bout d'un certain temps, qui est intéressant, c'est ce que j'appellerais du NIMBY social, c'est-à-dire le refus par les riverains, soit en zone périurbaine, soit en zone urbaine, d'équipements ou de projets de logement qui impliquent de la mixité sociale. Donc typiquement, en zone rurale ou périurbaine, ça va être des aires d'accueil pour des gens du voyage. En zone, en ville, ça va être des équipements, des centres d'accueil pour SDF, pour toxicomanes, pour exilés, ou des programmes de logements sociaux. Et donc il y a tout le champ de l'application du célèbre article 55 de la loi SRU sur les quotas de logements sociaux dans les villes, qui se heurte à une très forte résistance, en fait, au départ de la population, avec pression sur les élus. Et en fait, ce qu'il y a derrière cette résistance, c'est effectivement le refus de la mixité sociale. Donc ça, c'est une, c'est un

0: L'autre champ de contestation qui n'est pas du tout celui sur lequel travaille FNE, par exemple.
1: Mais on a plein l'impression que parfois, certains projets sont liés peut-être sous un prétexte d'environnement. On attaque des projets qui peut-être avoir une vocation NIMBY, un not in my backyard, pour rappeler le terme. En fait, pas chez moi.
2: Je pense que, contrairement à, comment dire, au cliché qu'on nous martèle, cette question de NIMBY, les riverains sont aux premières loges, évidemment, lors d'un projet, puisque ça va se dérouler devant leurs fenêtres, et ce sont les premiers à réagir et à dire. Mais ce que je remarque dans les projets, c'est que les gens sont prêts à accepter, finalement, des projets modérés, mais quand ils deviennent abusifs, alors ils se mobilisent. Et nous, en tout cas à Paris, on remarque cette situation sur tous les projets auxquels on est confronté, en fait. Donc, du coup, je défends le bon sens des riverains, finalement, qui sont quand même relativement conscients qu'il faut, en effet, créer un peu plus de logements, etc., mais dans une certaine mesure. Et la démesure n'est pas supportable, surtout dans une ville qui est extrêmement dense, comme à Paris.
0: Mmh. Alors, parce que certains... moi, j'apporterais une lecture un petit peu différente. D'abord parce que je parle pas du même point de vue qu'une militante associative et environnementaliste, mais du point de vue d'un chercheur. Et moi, ce qui me frappe, c'est que donc il y a cette opposition classique des sociologues anglo-saxons entre NIMBYistes qui seraient contre un projet parce qu'il est là près de chez eux et écologistes qui seraient contre un projet presque indépendamment de sa localisation dans certains cas. Moi, ce qui me frappe, c'est la complémentarité, en fait. Et le fait que, et là je vous rejoins, dans énormément de conflits, on retrouve les deux. Et les deux ensemble, et les deux se complétant. C'est-à-dire la grande force des militants écologistes, c'est qu'ils ont une forme de légitimité. On peut pas les taxer... Ils taxent de plein de choses, mais on peut pas les taxer d'égoïsme, alors que c'est souvent le cas des NIMBYistes. On parle d'égoïsme territorial, et donc les NIMBYistes, les riverains, ont besoin des arguments environnementaux. Ça veut pas dire qu'ils sont pas sincères quand ils les utilisent. Et on peut à la fois défendre son intérêt, y compris son intérêt patrimonial, la valeur de sa maison, et défendre la planète. C'est pas du tout incompatible. Je veux dire, les gens sont assez compliqués, complexes pour que ça soit possible. Mais ils en ont besoin. Et en plus, les écologistes apportent un savoir-faire, des réseaux qui sont très utiles. Inversement, les riverains apportent le nombre, apportent la pression électorale, apportent le fait qu'ils sont sur place et qu'ils sont très motivés parce que c'est leur cadre de vie, c'est leur patrimoine qui est en jeu.
1: Alors justement, on a souvent quand même tendance à voir que bon, si on parle des grandes métropoles où on veut éviter l'étalement urbain, on est obligé d'après de densifier, et souvent c'est un peu ces sujets-là qui sont porteurs de conflits, c'est-à-dire des projets qui proposent de densifier pour éviter l'étalement urbain, mais du coup on construit un peu les uns sur les autres et ça génère du conflit. Donc est-ce que c'est pas antinomique avec une préoccupation environnementale, Christine Hédélec?
2: La question de la densité, je crois qu'elle est majeure, en tout cas à Paris et en Ile-de-France. Je crois que ces questions d'étalement urbain et de densification des villes sont les mêmes volets, enfin d'une même façon de faire avec le territoire et l'urbanisme, en fait, et qui nous conduit dans le mur actuellement. Alors en tout cas, pour Paris, on a atteint, je crois, le seuil de densité raisonnable,
1: ou déraisonnable. Oui, entre 20 et 25 000 habitants
2: km². Non, là, je pense qu'on a dû dépasser, parce qu'on a quand même produit, là, depuis 10 ans, 3 millions de mètres carrés de planchers de béton nouveaux dans Paris. Alors, c'est pas forcément une densification des gens qui y habitent, parce qu'il y a les gens qui viennent y travailler, mais enfin, au total, ça fait une densité subie ou sentie ou ressentie qui est peut-être suffisante. Et en tout cas, on est quand même à Paris la cinquième ville la plus dense du monde, après des villes du tiers-monde. Donc on se demande où est la limite et où est-ce qu'on bascule aussi, parce que là actuellement il y a quand même un gros sujet de saccage Paris, on va dire, enfin un problème d'entretien de voirie qui conduit parfois à des accidents très graves du genre rue Trévise. Enfin, on est dans une situation un peu critique, donc il faut trouver le modèle de développement et de fonctionnement qui soit satisfaisant pour tout le monde. Et je ne parle pas des questions de santé quand même environnementale, et qui est un point aussi très important et qui va se décupler, je pense.
1: Dans les prochaines années, oui. Est-ce qu'il n'y a pas aussi, Philippe Subra, vous en parlez un peu entre les lignes, l'effet, vous savez, ce fameux village de Saillant dans la Drôme, en 2014, je rappelle vite fait l'effet, c'était tout un mouvement qui s'était opposé à la construction d'un supermarché casino. Et ensuite, ils ont créé une liste citoyenne, ils ont proposé ça aux élections municipales, ils ont gagné, et aujourd'hui, ça a été comme une sorte de laboratoire, tout le monde s'est dit, ça y est, enfin, le peuple peut prendre le pouvoir. Ça s'est décliné ensuite à Murviel et Montpellier, qui avait été à l'époque secoué par un projet de construction de logements sur 25 hectares de terres agricoles, et ils ont fini aussi par créer un collectif et gagner la ville. Donc est-ce qu'il n'y a pas ce phénomène mélange de politique, de défense de l'environnement, de not in my backyard aussi un petit peu?
0: Alors avant de répondre à votre question, je voudrais poursuivre dans le prolongement de ce qu'a dit Christine Nedelec. En fait, la solution à l'étalement urbain et à la trop grande densification de Paris qui n'a pas de sens, comme vous le dites, est la même. La réponse, c'est la même. C'est d'une part la densification autour de Paris d'espaces qui sont beaucoup moins densifiés. Quand on passe de Paris à Aubervilliers, hein, ben on passe de 22 000 habitants kilomètres carrés à 4 ou 5 000. Donc il y a de la place.
1: Il y a de la place sur la première couronne, on va dire.
0: Oui, il y a de la place sur la première couronne, il y a de la place dans la deuxième couronne. Donc c'est pas la peine de consommer des terres agricoles, et c'est pas la peine de surdensifier Paris, qui est déjà plein à craquer. Bon, ça c'est un premier point. Maintenant, pour répondre à votre question, et peut-être que ça anticipe des choses que je pourrais dire par rapport à Europa City. Il y a une dimension qui apparaît ces dernières années dans certaines contestations, qui est une dimension de refus d'un modèle de société. Hier, Amazon a renoncé dans le Gard à implanter un centre de tri face à une opposition et de multiples recours en justice. Et une partie des critiques, alors on en discutera peut-être tout à l'heure, mais qui sont adressées à Europa City, au-delà de la consommation de terres agricoles dans le triangle de Gonesse, c'était aussi que c'est un projet extrêmement emblématique d'un modèle d'hyperconsommation qui est refusé. Donc ça, je pense que c'est une musique qu'on commence à entendre dans la contestation et qui va prendre de plus en plus de place. Alors après, il y a une dimension de démocratie participative, c'est-à-dire il y a une volonté des habitants d'avoir une influence sur ce que devient leur territoire. C'est en ça que c'est très géopolitique, de mon point de vue. Je pense que ça va croître, mais ça pose des problèmes. Parce que qui est légitime politiquement pour décider de ce qu'est un territoire? Par exemple, est-ce que les habitants de Neuilly sont légitimes pour refuser des logements sociaux? Quelle est la bonne échelle?
1: Alors, on essaiera d'aborder cette question en troisième partie de cette émission. Moi, je vous propose d'abord d'écouter, puisque vous parlez d'Europa City, ça tombe bien, d'écouter Vincent Parera, l'un des architectes qui a participé au projet dans le triangle des Gonesses, donc Europa City. Pour mémoire, Europa City, c'est un ancien projet de méga complexe regroupant des loisirs, des équipements culturels, des commerces, des hôtels, restaurants, ainsi qu'un parc urbain, une ferme urbaine. Donc il aurait pu voir le jour en 2027 sur le territoire des triangles des Gonesses, près de l'aéroport Charles de Gaulle, mais qui a été annulé en 2019 par les présidents de la République, Emmanuel Macron. Je vous propose d'écouter son interview.
3: Aujourd'hui, la bataille, elle est dans réduire l'impact bâti sur ces territoires. Et cette bataille, elle est de toute façon perdue avec ou sans Europa City aujourd'hui. C'est le constat malheureux qu'on peut faire.
4: Parce qu'il faut juste rappeler que Europa City, c'était un des éléments de cet ensemble à bâtir. Europa City n'était pas le projet qui allait perturber tout l'écosystème. De toute façon, on va quand même bâtir plus de 600 hectares. Agoralim, Agora Alimentaire, c'est une plateforme de distribution alimentaire, l'extension du marché international de Rungis, c'est à l'opposé. Et donc on se dit, avec cette mise en place, on va protéger les terres, et puis en plus on va les utiliser, ça va mettre en place les circuits courts. Il faut des énormes plateformes logistiques. Et une plateforme logistique, on a rarement vu que c'était, tu vois, hyper écolo, ou dans le sens où bâtir sans vie à l'intérieur que pour du stockage. Enfin, c'est des kilomètres et des kilomètres de façades, c'est des kilomètres et des kilomètres d'espace public sans vie. Qu'est-ce qui a amené l'abandon d'Europa City? La ligne 17, la ligne de métro du Grand Paris Express qui devait arriver jusqu'au Ménilamlo qui était le terminus. S'il n'y a plus d'urbanisation, il n'y a pas vraiment ligne de métro. Le grand nombre d'élus et d'habitants étaient pour avoir une urbanisation de cette ZAC, tout en ayant un regard vertueux sur la préservation des espaces. La sanctuarisation des terrains agricoles, a priori, elle est identifiée. Il y a autour de 400 hectares. Mais il y a, de toute façon, même à l'époque du projet d'Europa City, cette sanctuarisation. La résultante de tout ça, d'avoir battu le fer sur Europa City, c'est qu'aujourd'hui, on fait exactement la même chose en termes de construction à bâtir. Et ça ne veut pas dire que, parce que c'est sur la table depuis des décennies, qu'on ne doit pas remettre en cause les choses. Les remettre en cause, c'est peut-être pas les effacer, c'est les amender, les améliorer. Mais des fois, il y a des grandes difficultés. Ce que je sais, c'est que si ce combat il arrive à terme et qu'ils ont trouvé cette situation, il faut en parallèle trouver des solutions pour ceux qui vivent là. L'échange et la démocratie, elle manque encore de suffisamment de structure pour qu'on arrive, j'espère un jour, à un alliage intelligent pour que les uns et les autres puissent y retrouver. C'est un peu idéaliste, mais aujourd'hui, la preuve, on n'y arrive pas sur des sujets assez vifs. Parce que la seule image que l'on voit, c'est le côté très libéraliste du sujet, en fait. Ah, ces logements seront coûts pour des gens très riches. Ah, ce commerce, ce sera que pour des gens qui vont consommer et donc perdre une intelligence culturelle. C'est-à-dire le commerce, c'est pas de la culture. Et donc tout ça fait que ça met en exergue des postures. Et de se battre pour la terre, c'est sûrement plus noble que de se battre pour un centre commercial qui offre des emplois.
1: Christine Nedelec, vous qui avez un peu combattu ce projet, comment vous interprétez un peu ce qu'ils disent? Ils abordent plein de sujets, hein, notamment le dernier sujet qu'il aborde, c'est le sujet de la guerre de posture. C'est vrai que c'est plus vertueux de se battre pour des terres fertiles que de se battre pour du commerce et il dit apporter de l'activité économique, des emplois. Est-ce que vous êtes, vous, dans cette guerre de posture aussi?
2: Disons qu'on a étudié un contre-projet, en fait, a été étudié par les associations et qui proposait beaucoup plus d'emplois que les emplois dans les commerces de Europa City, feu Europa City. Donc ces questions, on nous présente toujours les projets de façon merveilleuse, promesses d'emplois, etc. Sauf qu'en fait, c'est du siphonnage d'emplois. On déplace des emplois. C'est le grand jeu des chaises musicales, en fait, des centres commerciaux de France et de Navarre et à l'international aussi. On se dit on va créer un nouveau projet, un nouveau centre commercial. Il vide complètement les vieux centres commerciaux ou les vieux centres-villes et puis on fait ce jeu éternellement. Donc il va peut-être falloir revenir à une raison puisque on n'a qu'une planète, on a un peu de soin à lui apporter si on veut qu'elle dure un petit peu et qu'en tout cas nous y survivre. Voilà, c'est ça, ce genre de situation. Alors on peut appeler ça une posture, c'est vrai, mais c'est peut-être oui une question philosophique, éthique, j'en sais rien, mais on peut quand même se poser des questions sur l'intelligence de ces modèles à court terme qui considèrent que on peut poser du béton ici, puis là encore, et faire tourner les manettes et la machine.
1: Philippe Subra, vous avez aussi bien étudié ce sujet-là, vous avez aussi bien étudié l'extension du Grand Paris, enfin le Grand Paris d'une manière générale. Comment vous réagissez un peu à ce témoignage?
0: Alors d'abord, je pense pas que c'est la ligne 17 qui a entraîné l'abandon d'Europa City. Ce qui a entraîné l'abandon d'Europa City, c'est le fait que, à cause du conflit, donc à cause de l'action des opposants, ce projet est devenu emblématique et que, à un moment donné, au niveau national, le président de la République, après des succès des écologistes au municipal et au régional, a pensé que abandonner un projet emblématique de ce type, après avoir abandonné Notre-Dame-des-Landes et quelques autres, c'était envoyer un signal politique à cet électorat écologiste. C'est comme à Notre-Dame-des-Landes, la prise en compte d'un rapport de force et une analyse du gain et du risque à poursuivre ou abandonner le projet.
1: Mais ce qu'il dit, lui, c'est que le projet, si le projet d'Europa City était maintenu, la ligne 17, elle pourrait être maintenue. C'est aussi le projet qui fait survivre la ligne.
0: Oui, c'est plutôt l'inverse. Oui, c'est ça. Alors, avec ça, je suis d'accord. La ligne 17, elle prend un coup dans l'aile, en tout cas, son prolongement. À partir du moment où il n'y a pas Europa City, les deux projets étaient vraiment liés. Alors après, sur l'impact économique, effectivement, il y a toujours une certaine différence entre les emplois promis, les emplois réels, et il y a le fait que il y a une part de transfert d'emplois. D'ailleurs, de manière très significative, les élus locaux était partagé notamment sur une base géographique, c'est-à-dire les élus locaux des communes qui avaient un centre-ville commerçant ou bien déjà un centre commercial étaient hostiles au projet au nom de l'emploi, alors que les notamment en Seine-Saint-Denis et alors que les élus du Val d'Oise qui eux n'en avaient pas, y étaient favorables au nom de l'emploi. Et en mettant en avant, de manière complètement compréhensible et justifiée, le taux de chômage extrêmement important dans l'est du Val d'Oise, qui du coup va rester aussi important.
1: Voilà, c'était une manière de certains promoteurs du projet se disaient c'est aussi un déplacement de l'activité sur un territoire qui a été complètement abandonné autour de l'aéroport.
0: Voilà. Alors la question qui se pose après, c'est quel prix environnemental on est prêt à payer pour de l'emploi.
1: Alors lui, ce qu'il dit dans son témoignage aussi, c'est qu'il dit finalement le nouveau projet, il va pas être beaucoup plus vertueux en termes d'environnement.
0: Je pense qu'il a raison là-dessus. Donc c'est une victoire un peu en trompe-l'œil. Voilà. Ce qui explique cette victoire, c'est aussi la nature du projet, et c'est à mon avis des erreurs de communication dès le départ des promoteurs du projet. Il y a notamment la fameuse composante du projet qui était une piste de ski artificielle.
1: Qui a été vite abandonnée, je crois que c'était...
0: Elle a été vite abandonnée, mais ce qui est très intéressant, c'est qu'on l'a reproché au projet jusqu'à la fin. Ouais. C'est-à-dire, une fois qu'elle a été annoncée, elle a joué contre... Et, alors que je pense que les promoteurs du projet s'imaginaient que c'était une idée qui allait rendre le projet séduisant. Et ça a été tout le contraire. Ça a permis, ça plus les boutiques de luxe, de qualifier le projet de Dubaï sur scène et de le rendre emblématique d'un type de consommation mondialisée, parce qu'une partie des clients, ça aurait été des touristes chinois revenant de Paris vers Charles de Gaulle. Voilà. Et donc le projet, il est devenu tellement exemplaire de ce qu'il ne fallait pas faire, qu'il est devenu très tentant pour le président de la République de l'abandonner.
1: Et du coup, est-ce que quelque part, c'est pas aussi une guerre communication entre les habitants, entre un mouvement, entre guillemets, associatif, voire politique, et des promoteurs, une façon de voir le monde?
2: Alors, je ne sais pas si c'est une guerre de communication. Moi, je crois que l'approche des habitants, c'est plutôt une approche sensible et de qualité. Et effectivement, les approches politiques ou des promoteurs, ce sont des approches de dossier. Donc, ils chintent complètement la situation réelle. Ils posent leur petit pâté ou leur gros monstre ici ou là, en oubliant qu'il y a des gens qui ont des vies auxquelles ils peuvent tenir, à laquelle ils peuvent tenir. Et cette approche sensible, elle manque partout et tout le temps. On a toujours les mêmes clichés qui reviennent. Je vous dis, l'attractivité économique, ou bien on est taxé de ringard, alors que il me semble parfois qu'on est plutôt à la pointe du monde qui se dessine, en fait, ou en tout cas acteur du nouveau monde.
1: Alors, ce qui était avancé aussi comme argument par France Nature Environnement, c'était de défendre ces terres agricoles pour pouvoir préserver la ceinture nourricière de Paris. Est-ce que vous pensez que ce territoire peut contribuer à nourrir Paris?
2: Mais c'est difficile de nourrir Paris parce qu'il y a beaucoup de monde.
1: Oui, donc
2: bien sûr, oui, il faut absolument maintenir des terres qui sont riches et enfin en termes de biodiversité, etc. On est quand même, il y a quelque chose qui passe un peu sous silence et qui est un peu éclipsé par la crise climatique, c'est l'effondrement de la biodiversité, l'effondrement des espèces. Et je crois que là on va commencer à en prendre conscience, mais il faut vraiment protéger une terre qui est vivante. On a beaucoup de sols morts un peu partout, mais les terres vivantes, il faut absolument les protéger partout où on peut. Donc voilà, c'est vrai qu'on a peut-être eu cette lutte qui paraît saugrenue, peut-être, mais il me semble que la terre, c'est notre matière aussi.
0: Ceci près qu'il n'y a pas d'habitants à Europa City et que la qualité des terres fertiles mais exploité en agriculture intensive depuis très longtemps et peut-être questionné. Et donc moi je pense, à l'inverse de ce que vous dites, que la dimension communication est absolument essentielle. C'est-à-dire ces conflits se gagnent sur le terrain de l'opinion publique. Et quelquefois avec des arguments qui ne sont pas justifiés scientifiquement de part et d'autre. Et ce qui compte, c'est la capacité des deux camps à faire passer leur représentation du projet, du territoire, du problème dans l'opinion publique.
1: Parce que ça vient souvent se cristalliser sur l'architecture. David Trottin en parlera tout à l'heure. Mais c'est ça qui est un peu compliqué, c'est que finalement on attaque l'architecture, on parle d'architecture sur des projets qui ne sont que des projets. Enfin, c'est des sujets surtout d'abord géopolitiques avant d'être des projets d'architecture, des problèmes d'architecture.
0: Je sais pas si moi je suis pas persuadé que je sais qu'il y a plus beaucoup d'architectes autour de la table, donc ça va pas être très populaire ce que je dis, mais je suis pas sûr que l'architecture soit le problème. Le problème, c'est le modèle de société. Le problème, c'est la densité de l'espace. Le problème, c'est le cadre de vie. Évidemment, l'architecture y participe. Mais ce que des architectes trouveront un très beau projet architectural, novateur, élégant, etc., ça n'empêchera pas des oppositions de se manifester. Donc, on critique pas un projet parce qu'il est moche, ou qu'on le trouve moche, ou parce qu'il est trop classique, ou parce qu'il est trop innovant. On le critique par les effets qu'il va avoir en tant que acte de bâtir.
1: Christine Dedelec, vous avez d'autres revendications à part cette vous remettez aussi en question une lutte contre la mondialisation, contre une forme de capitalisme ou de néolibéralisme, voire même une forme de corruption de certains métiers. Qu'est-ce qui est derrière aussi ce discours de l'environnement ?
2: Le désir de rendre un monde vivable et agréable en fait, et ça se joue sur différents plans qui peuvent être effectivement les questions environnementales puisque c'est nécessaire à notre santé, mais philosophique, politique, et en effet le capitalisme prédateur pose, enfin je veux dire la prédation et notre façon de détruire le monde dans lequel on vit n'est pas satisfaisante. Donc on essaye d'inventer autre chose et de promouvoir autre chose. Et c'est vrai que nous, on a remarqué que ces grands projets sont quand même liés à un mode de fonctionnement politique qui n'est pas toujours très sain. Et là, on le voit notamment avec l'histoire de la Tour Triangle. Donc là, nous, on vient de faire un communiqué de presse et en déposant une plainte contre la maire de Paris, mais parce que ce projet, c'est un projet qui s'est décidé entre deux personnes, le maire de Paris et Unibail, et on se construit une tour. Voilà, qui ne répond à aucun besoin. Il y a déjà plein de bureaux vides à Paris, 1 500 000 et mètres carrés, et les habitants évidemment sont pas contents. Et le problème, c'est que c'est entaché de différentes irrégularités, des petits cadeaux à Unibail en passant sur la concession du parc des expositions, et ça se reproduit dans différentes situations avec nous. Enfin, il y a aussi les sociétés d'économie mixte qui ont besoin qui sont les aménageurs, voilà, des collectivités qui ont besoin de nourrir leur monde de services techniques, etc. Enfin bon, donc il y a un processus infernal qui fait qu'on est dans une fuite en avant où il faut toujours plus de projets, toujours de plus grands projets. Je vois par exemple, je pourrais vous donner l'exemple de la gare d'Austerlitz. La SNCF avait besoin de faire des rénovations gare d'Austerlitz pour à peu près 100 millions d'euros sur la verrière et puis des aménagements de quais. Mais c'est une gare qui n'est pas tellement fréquentée. Ils nous ont sorti des fréquentations complètement délirantes à 2030 ou 2050. Enfin, des chiffres que personne ne sait confirmer. Et donc, pour se payer ces 100 millions, on en arrive à un projet à 1 milliard sur la gare d'Austerlitz, entre la gare d'Austerlitz et la Salpêtrière, et on construit un bâtiment de 300 mètres de long à 1 milliard. Donc, y a quand même un petit problème. Et ça, c'est effectivement la CEMAPA qui est l'aménageur, enfin, qui a aussi un fonds de ZAC à payer, à financer, etc. Mais bon, ça, c'est au détriment de tout le monde et de tous, et peut-être même au détriment des emplois. Enfin, je suis pas certaine de la vertu. Je suis même plutôt sûre que on sait que c'est un modèle qu'il faut pas continuer à produire, et on n'arrive pas à l'arrêter.
1: Vous dénoncez une forme d'accord un peu entre élus et aménageurs, entre élus et politiques.
2: Je vais prendre un petit verre d'eau. En fait, oui, il y a tout un système en fait qui existe depuis très longtemps. Les histoires d'assainissement des marchés publics. Enfin, on sait que les politiques venaient chercher leurs valises de billets chez les constructeurs. Non, mais c'est vrai. Tout le monde le sait. On a essayé d'assainir les choses. Je suis pas du tout certaine qu'on ait réussi à assainir tant que ça le système. Et on le voit en ce moment là. Ça nous saute à la figure de tous les côtés. Il faut financer les campagnes électorales, etc. Enfin bon, il faut qu'on y arrive.
1: On va peut-être écouter la chronique de David Trottin, justement, qui s'appelle « L'autre prisme ».
5: Donc effectivement, quand on commence à se poser la question sur la contestation, mais aussi son autre corollaire, ce qui devrait être normal, la concertation, on est dans un sujet qui pique par tous les bouts. Hein. Si le but de notre émission, c'est d'être l'endroit où l'architecture fait société, et là, je pense qu'aujourd'hui, on y est pleinement. Alors, la concertation, c'est un vrai débat démocratique ou c'est un piège à con démagogique? La contestation, c'est citoyen ou politique? C'est défendre le bien commun ou suite quelques-uns?
1: Alors du coup, la réalité, c'est est-ce que c'est pas un peu entre les deux à chaque fois?
5: Bah, ça serait humain en fait que ce soit comme ça. Lorsqu'on interroge en tout cas les architectes sur leurs expériences de concertation et de contestation, il y a deux niveaux de discussion. La parole publique, riche en lieux communs, gratifiant et généreux sur la démocratie, l'engagement des citoyens, et puis la parole privée qui est plus riche en frustration. C'est un sentiment en tout cas global de gâchis, de temps, d'argent privé, mais aussi beaucoup d'argent public et d'énergie. La certitude, c'est qu'il n'est jamais satisfaisant d'être mis sur la sellette dans un débat où l'on incarne le mal, ou tout du moins on illustre le problème. L'enjeu des débats autour d'un projet passant souvent du « comment on peut le faire » à « pourquoi devrait-on le faire ?». La question du « pourquoi un projet » est légitime, mais ne doit pas se poser avant la venue des architectes. Privé ou public, les décisions politiques et économiques qui déterminent le choix d'un programme, son implantation, son financement, ses modalités de fonctionnement, toutes ces choses-là, elles ont été... Elles sont là, enfin, on se les pose quand on va faire, par exemple, une gare, une tour, un nouveau quartier. C'est à ce moment qu'il serait plus avantageux pour chacun de se questionner. La nécessité et l'intérêt d'un programme, d'associer les différents acteurs pour avoir une concertation démocratique sur les enjeux urbains à venir. Quand la question est bien posée, c'est ce que vous disiez, monsieur, le projet est normalement, naturellement plus juste.
1: Mais alors, pourtant, ça existe.
5: En tout cas, pour les projets que les grandes collectivités lancent, comme la ZAC Brunzo, la Tour Triangle ou le Triangle de Gonesse, les débats, les choix, les arbitrages et des instances consultatives à ce champ public ont forcément existé. Mais la participation des citoyens se limite souvent à l'expression d'un savoir d'usage, les élus gardant le monopole du choix dans l'intérêt général. Plus l'échelle du projet urbain est grande, plus les enjeux politiques et économiques sont importants. Les savoirs experts dominent et les partenariats publics-privés complexifient les marges de manœuvre des élus et des citoyens. On arrive alors à des choix validés par les politiques, mais pas acceptés par les citoyens. Ils font donc souvent attendre que le projet soit incarné par une architecture pour que le débat s'en empare et s'électrise. Plus le projet est alors ambitieux, plus l'enjeu de la lutte devient important. Le porteur du projet, la collectivité, ses opposants, ses partisans et ses concepteurs se retrouvent alors dans la situation d'un duel mexicain.
1: Alors c'est quoi un duel mexicain ?
5: Duel mexicain, c'est une situation de cinéma, à l'origine, inventée par Sergio Leone et popularisée par Quentin Tarantino. Particulièrement dans un film dont il n'est pas le réalisateur mais le scénariste, True Romance, que je vous encourage vivement à voir. C'est le moment du film où l'ensemble des protagonistes qui sont irréconciliables se retrouvent dans une pièce. Tous sont armés pour en découdre. Les uns ont la puissance de feu d'un croiseur, les autres des flingues de concours. Et c'est parti pour un duel, mais pas à deux, comme le nom l'indique, mais à trois, quatre, cinq. C'est une situation où tout le monde veut flinguer tout le monde. Chacun prend vite conscience qu'il n'y a pas vraiment de chance de s'en sortir vivant. Alors c'est parti, il n'y a plus grand-chose à sauver. Ça donne souvent de très belles scènes, très spectaculaires, avec du sang qui gicle et des chutes au ralenti. Parfois, si dans un échange de regards, deux protagonistes s'entendent pour tirer sur un troisième, c'est pour finir après par s'entretuer. Cette impasse n'est pas une issue. Sur ramener tout dans notre monde plus policé, cela donne de belles joutes de presse, des procédures juridiques à rebondissement, dont ni la démocratie ni l'architecture à la fin ne sortent gagnantes. Je vais conclure par une note un peu plus optimiste pour une autre manière d'envisager la lutte, pour moi, que je trouve intéressante, incarnée par la ZAD, où l'engagement des zadistes fait du combat d'un nouveau territoire, un nouveau territoire social et créatif, qui illustre parfaitement une belle phrase sur la lutte, pour moi, qui a été dite par Stéphane Hessel, qui est « Résister, c'est créer, et créer, c'est résister ». Voilà.
1: Merci David. Effectivement, Christine Edelec, est-ce que vous vous reconnaissez un peu dans ce combat de duel mexicain?
2: J'adore. Mais non, pas du tout. Un petit peu, malheureusement. Mais en fait, comme on a les tripes qui sont prises dans l'histoire, en fait, c'est un peu plus douloureux que cinématographique et amusant. Et puis, c'est pas pour s'amuser qu'on essaye de trouver des fonds pour payer des procédures et arrêter des projets qui nous semblent contraires à l'intérêt général et à l'intérêt futur des générations, en fait. Parce qu'en fait, on a quand même... on essaie, nous, de se positionner sur le long terme. Et je suis tout à fait d'accord avec le fait que la façon qu'on a d'organiser nos projets et de les décider, en tout cas, manque d'intelligence collective. Et du coup, on se retrouve avec des projets au rabais, il me semble, et qui ne correspondent pas du tout aux besoins réels, présents et futurs des gens. Et ça c'est quand même un petit peu dommage de louper le coche.
1: Justement, Philippe Subra, est-ce qu'on n'est pas dans une forme de radicalisation un peu de ce rapport de force et qui empêche tout dialogue ?
0: D'une partie, enfin de la part d'une partie du camp de la contestation, sans doute. Mais moi, je voudrais dire que le conflit, c'est pas mal. Le conflit, c'est la société qui bouge, qui évolue, qui se règle autrement, avec d'autres équilibres, d'autres rapports de force. Et le conflit fait partie de la vie. Il y a des conflits partout.
1: Est-ce que ça serait un peu un rapport de dialogue social ? Ça serait le dialogue
0: environnemental ? Par exemple, voilà, il y a des conflits sociaux. Personne ne dit aux syndicats et aux salariés qu'ils n'ont plus le droit de faire grève pour défendre leurs intérêts. Donc je pense que les riverains ou les militants écologistes qui défendent une conception de l'avenir ont parfaitement le droit de la défendre. Après, la question, c'est comment... on sort le mieux possible des conflits, c'est-à-dire que on évite soit ça aboutisse à une politique d'aménagement débridée parce que les aménageurs fous l'emporteraient, soit ça débouche sur un blocage généralisé. Et de ce point de vue, la concertation, moi je pense que elle est pas parfaite. Il y a des concertations biaisées, il y a des concertations ratées, mais c'est un grand progrès déjà au niveau de l'information des citoyens, qui est considérablement amélioré. Alors je ne sais pas si vous avez déjà participé à des enquêtes publiques et essayé de mettre le nez dans des dossiers d'enquête publique. La plupart des gens, moi le premier, on n'y comprend rien et donc ça ne sert à rien. Là, on a une information qui est lisible, compréhensible, avec beaucoup d'infographies. Et puis il y a un débat. Alors là, où est le problème ? C'est que les participants au débat, le public, ne sont pas représentatifs de la population. D'abord, il n'y a pas de jeunes. Moi, quand j'emmène des étudiants dans une réunion de concertation, ils voient arriver tout d'un coup 25 jeunes, et c'est des ovnis. Il n'y a que des vieux comme moi. Il n'y a que des têtes grises. Moi, on me remarque pas, mais eux, on les remarque, on vient voir tâter qui les a fait venir, c'est la claque de quel camp, c'est extraordinaire. Or, les retraités qui sont là, qui ont du temps, qui ont les moyens intellectuels, qui participent au débat, dans 15 ans, 20 ans, ils seront en EHPAD ou ils seront morts. Et qui va vivre avec le projet, avec ses apports positifs et ses apports négatifs? C'est les jeunes, ils sont pas là. Il y a pas de femmes de ménage, il y a pas d'ouvriers, il y a pas d'immigrés.
1: Mais d'ailleurs,
0: il y a beaucoup d'opposants. Les opposants sont surreprésentés dans les réunions publiques.
1: Mais Vincent Parera, tout à l'heure, dans son témoignage, disait, effectivement, lui, il est tout à fait d'accord avec cette forme de démocratie, de respect de la démocratie, simplement qui reproche le fait que ce soit pas fait avec intelligence.
0: Que ça soit, il n'y a pas que la démocratie participative qui manque d'intelligence. Hein. Les campagnes électorales où on ne parle pas des problèmes cruciaux du pays, c'est monnaie courante. Hein, on va parler d'insécurité parce qu'il y a un vieillard qui a été agressé, et on parle pas de la question des retraites, du vieillissement, de la dépendance, ou de l'effondrement de la biodiversité, ou de la catastrophe qui nous arrive et qu'on sait arriver, qui est celle du changement climatique. C'est voilà, la démocratie c'est imparfait, la démocratie participative est imparfaite, mais la démocratie représentative aussi. Et à nous de l'améliorer.
1: Alors Christine Hédélec, pensez-vous que vous êtes optimiste sur une forme de rapport intelligent, on va dire en tout cas, de discussion constructive sur un projet sur lequel vous êtes opposé? Est-ce que vous croyez que c'est possible?
2: C'est tout à fait possible, ça dépend de la volonté des différents camps. En fait, le dialogue, il est toujours possible.
1: Mais par rapport à ce que vous dites tout à l'heure, qui est quand même, vous dénoncez une forme de

0: Le métro là de Château de Vincennes vers la banlieue est et qui traversait le bois de Vincennes, qui est un site classé et qu'il faudrait mieux ne pas toucher. Ce déclassement a été fait malgré un avis assez fort et opposé, mais pas suffisant pour prendre le dessus lors de cette commission, sur la base d'un crobar de la RATP, enfin j'exagère mais à peine, un dossier vraiment minimum qui a été fait il y a 10 ou 15 ans, et voilà. Donc ça me paraît quand même extrêmement problématique. Et on est très très souvent dans des situations comme ça. Alors ça, c'est pas satisfaisant, c'est satisfaisant pour personne. Et ça décide quand même de bouleversements majeurs pour beaucoup de gens et avec des risques sur la situation et la résilience de la ville et de Paris.
1: Est-ce que vous pensez que l'architecture peut avoir un rôle à jouer là-dedans si on fait par exemple des projets avec plus de végétation, plus de matériaux, plus de matériaux biosourcés, etc. Est-ce que vous pensez qu'il y a moyen d'avoir un terrain d'entente, de construire, de bâtir, de densifier avec une architecture plus respectueuse de l'environnement ?
0: Bien sûr qu'il faut privilégier toutes les façons propres et vertueuses de vivre et de fonctionner pour conserver un monde vivable. Donc tout est bon, toute la créativité est importante. Mais je trouve que justement en architecture actuellement, on est quand même dans un système où on a l'impression d'avoir de l'architecture à la photocopie. On reproduit indéfiniment les mêmes modèles et un peu concentrationnaire quand même comme modèle, je trouve. Et donc j'aimerais bien que justement il y ait plus d'inventivité, enfin moi personnellement, hein, mais je pense que c'est aussi le souhait de beaucoup de gens. Et on se trouve aussi avec des projets qui ont des tailles beaucoup trop importantes. Je crois qu'il va falloir redevenir modeste et faire des petites surélévations, des petits projets de 20 mètres de large sur la chaussée, mais pas de 300 mètres de long, parce que ça devient ennuyeux, imposant, et malheureusement, généralement, c'est pour des bureaux dont plus personne n'a vraiment besoin.
1: Philippe Subrac, quand vous voyez ça, vous avez, vous, des exemples de choses vertueuses, constructives, des échanges comme ça qui peuvent être un peu porteurs d'espoir pour... vous dites le conflit, c'est important, ok, mais c'est le dialogue qui est surtout important, le dialogue démocratique. Est-ce que ça existe un peu en France, le dialogue démocratique, ou ailleurs même?
2: En fait, c'est rarement l'un ou l'autre, c'est-à-dire le dialogue de sourds ou le dialogue parfait. C'est plus compliqué. Ça peut changer. Ce qui me semble important, c'est l'ouverture des parties prenantes, que ce soit les opposants, les promoteurs de projets, les élus, les architectes, aux arguments des autres. C'est-à-dire que on a collectivement besoin de changer nos façons de faire, changer nos façons de penser, et nous changeons. C'est-à-dire que, pour les contacts que j'ai, je ressens qu'il y a beaucoup de jeunes architectes qui ne veulent plus faire de l'architecture, et qui ne privilégient plus le geste architectural, qui les rendra célèbres ou pas, ou bien la commande, mais qui veulent agir à leur façon, dans ce sens-là. Et de l'autre côté, il faut que de la part des opposants, il y ait une opposition constructive, c'est-à-dire qu'ils cherchent des solutions. Alors, j'ai un exemple, il n'est pas architectural, il est infrastructure, c'est le conflit autour du CDG Express, où il y a quelques années, une association dont d'ailleurs le nom montre l'opposition, Vivre sans le CDG Express, avait proposé une alternative au projet de la SNCF, qui finalement a été adopté, en passant par la gare de l'Est, en utilisant les voies existantes du RERB, etc. Et donc ils avaient joué un rôle pour une sortie par le haut du conflit positive. Après, il y a eu d'autres problèmes sur le projet qui sont des problèmes de financement, c'est autre chose. Donc c'est possible. Voilà, c'est pas toujours possible. C'est-à-dire, il y a des projets qui sont dont le contenu, l'emplacement, la taille est rédhibitoire. Donc, dans ce cas-là, on peut pas accepter. Mais il y a peut-être une marge importante dans des tas de cas pour une amélioration.
1: Alors, l'émission commence à toucher à sa fin, donc on va devoir un peu conclure. Et c'est d'ailleurs l'heure de l'agenda de Dominique Boret, qui va vous allez nous parler des événements à ne pas rater ce mois-ci.

0: ne pas rater, et son titre dit tout, l'herbe folle, l'angle droit, l'horizon et la girafe, ou l'espace du vivant dans le Havre d'Auguste Perret. Je ne rajouterai que quelques informations, le titre disant tout. Depuis 2018, l'artiste Ilka Kramer arpente les rues, places, esplanades et promenades du Havre. Ici et là, elle photographie l'identité de l'architecture de Perret, avec ses colonnes lisses ou cannelées, ses bétons bouchardés, ses percements réguliers, tout en nous invitant à des rencontres inopinées avec des animaux réels ou imaginaires, des mauvaises herbes, pardon, on ne dit plus mauvaises herbes, mais on dit bien adventices, si j'ai bien appris la leçon, et des fleurs sauvages poussant dans les interstices du béton. L'artiste interroge le règne de la nature et la place de l'animal et du végétal dans cet environnement, à l'origine, construit pour l'homme et l'automobile. Je fais référence à tous nos débats précédents dans cette émission. Pour ce faire, elle déploie diverses techniques très intéressantes, des prises de vue photographiques bien sûr, mais aussi des dessins, des collages et des maquettes. Ça se passe au forum de la Maison d'architecture de Normandie à Rouen jusqu'au 22 février 2022. La vie HLM, histoire d'habitantes et d'habitants de logements populaires à Aubervilliers entre 1950 et 2000. C'est une exposition présentée in situ dans la barre Gros Perrin de la cité Émile Dubois, communément appelée les 800 depuis sa construction en 1957, à proximité immédiate du fort d'Aubervilliers. L'exposition, très intéressante, propose une expérience immersive dans le quotidien et les parcours de quatre familles qui ont habité la cité des années 50 aux années 2000 à travers la reconstitution de tout ou partie de leur logement. Au cours des visites, le récit des guides met à portée de tous une histoire incarnée d'Aubervilliers et de la France contemporaine vue des quartiers populaires, afin que l'histoire de la banlieue prenne toute sa place dans le patrimoine urbain. Cette exposition a été créée par l'AMULOP, A-M-U minuscule L majuscule O minuscule et P majuscule, qui est une association à l'origine de la conception de cette exposition. Elle rassemble des passionnés qui travaillent depuis 2014 à la construction d'un musée du logement populaire. Toutes les informations sont sur leur site, laviehlm-expo.com. Je vous la recommande, il y a des visites organisées, c'est vraiment passionnant. Et puis, ça, on revient à la contestation. Là, c'est pas de la contestation, c'est la concertation pour la création d'un musée et je vous conseille de la soutenir. Si vous souhaitez échapper au débat sur la vaccination obligatoire lors du prochain repas de Noël, je vous conseille de favoriser de vifs échanges entre les pros et anti-nucléaires grâce au dernier ouvrage d'Étienne Davodeau, Le droit du sol, journal d'un vertige, que vous aurez donc déposé préalablement au pied du sapin. Étienne Davodeau, qui marque là son retour à la bande dessinée de reportage, relate son périple de 800 km entrepris entre 2019, pendant toute l'année 2019, à pied et sac au dos, entre la grotte de Pêche-Perle et Bure. Des peintures rupestres, trésors d'humanité encore protégés, aux déchets nucléaires enfouis dans le sous-sol. Étienne Davodeau, accompagné de spécialistes, nous raconte l'histoire unique du sol de notre planète, ou encore celle du nucléaire et de ses déchets. Je pense que ce sera effectivement un débat vif garanti autour de la dinde. Étienne Davodeau, Le droit du sol, journal d'un vertige, c'est aux éditions Futuropolis. Enfin, sur France Culture, depuis la rentrée de septembre, le producteur Toufik Hakem nous raconte chaque dimanche à 16h l'esprit des lieux du site patrimonial à la cabane abandonnée. À partir d'un prisme particulier, les 20 ans de la piscine de Roubaix, la panthéonisation de Joséphine Baker qui fit ses premiers pas au théâtre des Champs-Élysées, la rénovation des franciscaines de Deauville devenue centre culturel, la friche de l'Escalette à Marseille, une ancienne usine de traitement de plomb devenue aujourd'hui un espace d'exposition. Les invités nous racontent les passés et les actualités, les architectures et les architectes des bâtiments et espaces choisis. Cela dure une demi-heure, c'est remarquablement raconté, dans un style tout à la fois alerte et rythmé, tel que, soudain, nos oreilles ont des yeux.
1: Merci Dominique Bourret. Christine Dédélec, un petit mot de la fin, je crois que vous allez encore... Vous n'avez pas fini votre combat ?
2: Non, mais ce qui est passionnant, c'est de participer à faire bouger le monde, et dans le bon sens, on espère.
1: Philippe Subra, vous, quels sont vos projets d'études encore maintenant ?
3: Ah bah écoutez, moi je m'intéresse beaucoup aux nouvelles formes de que prend la radicalisation de la contestation, parce que je crois que la décennie des ZAD est à peu près terminée, que le gouvernement a trouvé la parade, l'État a trouvé la parade, et donc il y a de nouvelles formes de contestation radicale qui se développent. Alors et parmi ces contestations, il y a aussi des contestations contre les politiques environnementales.
1: Ah oui.
3: Contre les éoliennes par exemple, ou contre la réintroduction de l'ours pour la préservation de la biodiversité, ce qui me semble un champ tout à fait intéressant à analyser.
1: Un autre sujet encore Absolument. À développer par la suite. En tout cas, merci à nos invités Christine Nedelec, Philippe Subra, merci à Marion Emery qui nous a permis d'éclairer toutes ces informations. Merci à David Trottin et Dominique Boré que nous retrouverons le mois prochain. Et merci à Théo, je crois, à la technique et Guillaume Loiseau et Eric France pour cette parole accordée. Merci à toutes et à tous d'avoir écouté ce nouveau numéro de Prisme. Je vous donne rendez-vous donc en janvier 2022, c'est toujours drôle de le lire, pour une nouvelle émission qui sera intitulée « Urbanisme transitoire, faire la ville, l'espace d'un instant ». Hein, on va parler de ces outils de planification urbaine qui sont devenus les friches culturelles, les tiers-lieux et toutes ces occupations temporaires. Et je vous promets aussi un beau débat sur ce sujet. Vous pouvez bien sûr podcaster l'émission et nous écrire à prisme.batiradio@gmail.com. À bientôt, bonne année.
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1: Bonjour et bienvenue à tous, bienvenue sur Bâti Radio pour cette toute nouvelle émission En attendant Batimat. Et comme d'habitude, je suis ravi de bien sûr vous retrouver, mais de retrouver également le directeur du salon Batimat, Guillaume Loiseau. Bonjour Guillaume.
2: Bonjour Fabrice.
1: Comment ça va ?
2: Très bien.
1: Bon, on a un nouveau très beau sujet après un sujet sur les matériaux, sur la paille, après un sujet sur le photovoltaïque. On va s'intéresser au Smart aujourd'hui.
2: Alors, je préfère vous prévenir d'avance, une heure ne suffira pas pour traiter ce sujet tellement vous allez voir, Fabrice, il est passionnant. Je sais que la paille et le photovoltaïque vous ont beaucoup passionné ces deux dernières émissions. Mais là, le Smart, dans toutes ses dimensions, c'est un sujet qui mériterait plusieurs semaines, je pense. Mais en tout cas, on va essayer de faire un tour d'horizon en une heure. Et c'est pas un sujet totalement neuf. Hein. C'est pas quelque chose qui vient de sortir de terre. Bien au contraire, nos invités nous expliqueront tout cela. En revanche, je pense qu'ils vont nous dire qu'il y a une vraie accélération et surtout beaucoup de potentiel de développement pour le futur.
1: Voilà. Alors justement, de quoi parle-t-on ? Smart Home, Smart City, Smart Building ? Eh bien, le Smart est un peu à toutes les sauces, mais en fait, qu'est-ce que c'est ? À quoi ça correspond, cette notion ? Est-ce que c'est une nouvelle révolution en cours ? Est-ce le quatrième fluide dans les bâtiments après l'électricité, le gaz et l'eau ? Quels sont les enjeux, les contraintes, les coûts, les freins, mais également le potentiel du Smart Building ? Est-ce une nouvelle façon de penser les bâtiments, une révolution pour les architectes? Et bref, est-ce que cela va réellement changer notre façon et l'usage de nos bâtiments, que ce soit pour le résidentiel, nos maisons, ou pour le tertiaire, notre bureau? Autant de questions que nous allons poser à nos experts. Alors, on est à distance avec Emmanuel François. Bonjour Emmanuel.
3: Bonjour.
1: Vous êtes le président SBA Smart Building Alliance for Smart Cities. On va présenter évidemment SBA dans quelques instants. Également à distance avec, enfin pas très loin, mais en tout cas vous connaissez bien et vous travaillez ensemble. Ella Etienne, bonjour Ella.
4: Bonjour.
1: Vous êtes la directrice générale de Green Solus.
4: Mais absolument.
1: Également, bah, vous connaissez bien SBA, vous êtes la vice-présidente et en charge justement de ce pilier Smart City.
4: Oui, tout à fait. Voilà. Merci pour l'invitation.
1: Également en plateau, et Guillaume a raison, ça va être foisonnant. François Desgardins, vous êtes secrétaire général de Nexity Entreprises Solutions. Bonjour François.
5: Bonjour, merci pour votre invitation.
1: Et Eric Cassard, bonjour Eric.
6: Bonjour Fabrice, bonjour à tous.
1: Le fondateur et architecte principal d'Arken Spaces, que voilà, vous avez créé. Et voilà, très très en pointe justement sur tout ce qui est Smart Building. En tout cas, merci à tous d'avoir pu être là parmi nous, que ce soit en présentiel, comme on dit, voilà, en réel,
2: en vrai,
1: ou à distance, pour ce nouveau numéro d'En attendant Batimat. Alors, on va demander tout de suite à Emmanuel François, je le disais, comment on introduit, comment on pourrait définir ce que c'est que le Smart ? Parce que, je le disais, on le met un petit peu à toutes les sauces. En quelques mots, comment on peut résumer Emmanuel François ?
7: Bon, c'est pas simple, vous me prenez un peu comme ça dépourvu, mais je dirais le smart, c'est une nouvelle dimension qui s'invite dans notre vie, dans notre société, et qui permet d'avoir une vision transversale. Transversale, c'est-à-dire plus en silo, de manière totalement multi-silo, multi-filière, multi-verticale, et qui permet d'agir en temps réel de manière déportée. D'avoir, donc, en fait, quand je vous dis, c'est une nouvelle dimension, c'est ce qu'on appelle la dimension virtuelle. C'est votre compte Facebook, c'est votre, voilà. Et en fait, les conséquences sont fondamentales, sont énormes. Et aujourd'hui, moi, je dis, c'est une mutation de civilisation, mutation civilisationnelle, comme on n'en a jamais connu. Pourquoi ? Parce qu'en fait, c'est une mutation qui touche les activités humaines elles-mêmes. Mmh. On ne vit plus pareil. On ne va plus travailler. On va commercer pareil, on va plus se loger pareil. Et on peut, par exemple, utiliser des espaces, les réserver sur une période donnée avec une certaine traçabilité. Et ça veut dire qu'en fait, alors qu'on était dans l'ère de la propriété, où on avait des espaces qui nous appartenaient, on va rentrer dans une ère de l'usage, décorrélée de la propriété, pour une optimisation de ces espaces ou une optimisation de la mobilité. Et je pense que Eric Cassard en parlera très bien. Ce qui est important, c'est qu'effectivement, il y a cette infrastructure numérique qui devient le quatrième fluide, comme vous l'avez dit. Et il faut vraiment savoir ce que ça veut dire le quatrième fluide et comment c'est organisé, comment c'est structuré, comment on récupère toutes ces données.
1: Mmh. D'accord. Alors, c'est vrai qu'on est rentré rapidement dans le vif du sujet, déjà beaucoup d'informations. Est-ce qu'on peut dire quand même, Emmanuel, que ça tourne autour de l'essor du numérique? C'est quelque chose dont on ne parlait quand même pas il y a encore, j'ai l'impression, 10, 15 ans, 20 ans. Ça va de pair avec l'augmentation de la donnée, de tout ce qui est partage, réseau numérique.
7: Tout à fait. C'est quelque chose d'extraordinaire quelque part. Je pense qu'on vit une révolution que l'humanité n'a rarement connue. Ça a commencé en 1994 et aujourd'hui, en fait, l'internet c'est pratiquement la dernière chose dont on pourra se passer. Mmh. Alors que ça n'a que quelques années. C'est quelque chose d'incroyable. Et aujourd'hui, effectivement, on assiste à une inondation de données, effectivement, c'est énormément de données et il faut les gérer parce qu'en fait, à partir de ces données, on va pouvoir bâtir des services autour de nouveaux usages.
1: Très bien, bon, on va les découvrir petit à petit. On va faire déjà un premier tour de table. On continue avec François Desgardins. François, voilà, en commentaire déjà, expliquez-nous pour vous, alors on reprécise, hein, vous êtes chez Nexity, ce que ça représente. Et comment vous utilisez aujourd'hui cette nouvelle donne?
5: Alors, sans faire un cours magistral sur le digital, en réalité, la transformation digitale, la transformation numérique, elle est présente depuis bien longtemps. À Internet, on est dans les années 90. Je pense que le sujet un peu particulier du secteur de l'immobilier, c'est qu'on a longtemps considéré qu'on faisait des objets uniques. De fait, on avait tendance à penser collectivement, hein, tous les corps de métier, de l'architecte à celui qui va gérer le bâtiment, qu'on aurait du mal à répliquer un certain nombre de méthodes de travail dans notre segment. Ce qui n'était pas le cas, notamment chez les industriels. Aujourd'hui, ça fait bien longtemps que quand Dassault fait un avion, il a une maquette numérique de son avion et il a en trois dimensions toutes les pièces et il est en capacité d'interagir sur ce qu'il fait. Mais lui, il a le même objet qu'il va vendre un certain nombre de fois. Nous, les gens de l'immobilier au sens très large, les bâtisseurs et tous les corps de métier, ont fait des objets uniques. Je pense que peut-être que pendant longtemps, trop longtemps, ça nous a excusé de faire rentrer le numérique dans ce qu'on faisait. Alors, les choses sont en train de changer, on l'a dit, hein, Emmanuel l'a bien expliqué, et puis de manière massive. Effectivement, on a la colonne vertébrale du bâtiment qui doit s'équiper de ce fameux réseau, quatrième réseau, qui va aller compléter l'eau, l'électricité, le chauffage, qui est le réseau numérique, la data, la capacité à effectivement travailler cette data. On va avoir des objets connectés, ce qu'on appelle l'IoT, Internet des objets, qui va ouvrir un certain nombre de débouchés. On a des plateformes dites d'hypervision qui vont être en capacité de rendre transparente la donnée qu'on a récupérée, avec toutes les questions que ça peut poser, propriété de la donnée. Voilà, enfin, donc c'est une vaste vague qui est en train de déferler. Et puis, on en a un peu parlé, mais finalement, assez rapidement, elle s'éloigne du bâtiment pour envahir toute la ville, puisqu'en réalité, on voit bien qu'il y a des logiques territoriales d'aménagement qui font qu'on peut penser des quartiers connectés avec tous les écueils qu'on peut y trouver, et notamment ce qu'on a pu voir à Toronto de ce qu'ont fait nos amis de Google. Donc il faut qu'on trouve une voie européenne sur adapter ce modèle numérique à notre culture européenne.
1: Ouais, on va voir justement que ça pose un certain nombre d'enjeux, notamment au niveau des datas, de la protection, et l'Europe en particulier est très sensible à ces données. Ella Etienne, vous êtes avec nous, la patronne directrice générale de Green Solus. Tiens, un petit mot, Green Solus, qu'est-ce que c'est ?
4: Alors nous, on est un acteur hybride d'un nouveau genre dans l'écosystème. On mêle conseil et accompagnement et solutions digitales pour accompagner au mieux les acteurs privés et publics à enclencher la transition environnementale. Et on croit beaucoup à la puissance du digital justement pour y arriver. C'est ce qui fait aussi notre caractère distinctif, c'est la réconciliation du smart et du green. Et c'est aussi l'une des convictions fortes que porte la SBA. On aura certainement l'occasion d'y revenir. Juste pour rebondir sur votre question initiale que je trouve intéressante sur la définition du smart, et là je ne peux qu'abonder dans le sens d'Emmanuel et de ce que François Desgardins vient de décrire. La transversalité, c'est une approche globale et intégrée des projets, et je pense que ce qui est important aussi d'avoir à l'esprit, c'est qu'une démarche smart, c'est une démarche utile pour l'utilisateur citoyen citadin à tous les échelons, à l'échelon bâtiment, à l'échelon quartier, à l'échelon ville, à l'échelon territoire. Et aujourd'hui, des projets comme celui de Toronto qui a été mentionné, on a peut-être oublié un petit peu le pourquoi derrière les projets. Donc c'est une chose d'avoir beaucoup de données. C'est une autre de se poser la question du pourquoi de la donnée et ensuite de la question de la gestion. Et dans la réflexion autour du smart, on est passé d'un ensemble de possibilités techniques à un potentiel. Et c'est ce potentiel-là sur lequel capitaliser en remettant du sens au cœur des démarches entreprises en matière de smart.
1: Pardonnez-moi, qu'est-ce qu'ils ont fait à Toronto ?
5: En fait,
4: Je vais laisser François Desgardins répondre. Ouais, allez-y.
5: Google a acheté des emprises foncières en passant un deal avec la ville de Toronto et au fur et à mesure il a essayé d'en faire le démonstrateur de ces technologies. Le problème c'est que c'était du Google du sol au plancher et avec effectivement une logique de captation de data dans des grands univers, on va dire, où Google monitorait toute la data de tous les individus, de toutes les voitures, de tous les lampadaires, etc.
1: Donc tout un quartier finalement.
5: De tout un quartier, d'accord. Voire plus ça allait, plus il s'étendait. C'était presque une petite ville.
2: Un vrai projet de société.
5: Exactement. Et voilà, et donc. En soi, pas forcément une mauvaise idée. La vraie question, c'est comment on la réalise. Et donc, c'est pour ça que je disais qu'il y a une voie à trouver européenne. C'est finalement comment je garantis aux citoyens la protection de leurs données, le fait qu'ils ont le droit à l'oubli, etc. Enfin, voilà, il y a énormément de pans à traiter sur ces thématiques-là pour ramener le citoyen au cœur de cette démarche. Et je pense, voilà, on est tous convaincus ici que ce qui compte le plus, c'est l'usage. Est-ce que cette technologie, elle est à notre service ou est-ce qu'on en est les esclaves ? Si c'est pour en être les esclaves, honnêtement, ne faisons rien.
1: Éric Cassard, architecte, donc fondateur d'Arcane Spaces, pour vous, on ne va plus concevoir les bâtiments comme avant ?
6: Non, plus du tout. Plus du tout. On devrait déjà maintenant ne plus les concevoir comme avant. Parce que, Emmanuel l'a dit, pour moi, le numérique, c'est vraiment des dimensions et dimensions spatiales complémentaires. Mmh. C'est-à-dire que ça change le rapport des liens, des espaces entre eux. En fait, vous avez fait les premières émissions sur... souvent, on parle de bâtiment, on pense au mur, on pense à la matière, on pense à tout ça. Mais il y a aussi tout l'immatériel. L'immatériel, c'est comment l'espace est connecté avec un autre espace. Aujourd'hui, les espaces, ils sont connectés ensemble par des portes qui s'ouvrent et qui se ferment. Demain, ils vont se connecter à dans d'autres dimensions. Et ils vont se connecter d'espace à espace, mais aussi d'espace à individu, d'espace à information. Et ça, ça change tous les possibles. Et en fait, ça ouvre beaucoup, beaucoup, beaucoup de possibles. Ça crée des liens. C'est en ce sens-là que ça peut être utilisé et que c'est vraiment écologique. Enfin, en tout cas, que ça peut être utilisé de manière écologique. L'écologie, c'est des liens avec un milieu. Un bâtiment qui est smart, il va créer plus de liens avec d'autres espaces, avec la ville, avec les habitants. S'il est bien conçu, c'est ça. Et créant plus de liens, il va aussi pouvoir être mieux utilisé. Vous avez des couches, comme s'il y avait des couches complémentaires qui vont aider à son utilisation. Et n'oublions pas que si vous prenez un bâtiment de bureau aujourd'hui, il est quoi ? Et il fonctionne peut-être de 8h à 20h, enfin peu importe. Mmh. Vous voyez qu'il va fonctionner moins de 50% du temps, il est vide. Moins de 50% du temps, il est vide. Et donc l'enjeu demain, c'est peut-être au lieu de construire 3 bâtiments de bureau, j'en construis que 2. Grâce au smart, avec les 2, je peux faire ce que je faisais avec les 3 avant.
1: Alors, donnez-nous un exemple. Comment on pourrait utiliser ? Tiens, on rentre dans le vif du sujet, mais il faut aussi pratiquement toucher du doigt. Qu'est-ce que ça pourrait être ? C'est un bureau qui se transforme, qui peut être utilisé hors du bureau, justement ?
6: Oui, il pourrait être utilisé hors du bureau. Le week-end, qu'est-ce qu'on peut faire de ces espaces ? Mais alors, ça demande de les penser différemment. Parce qu'aujourd'hui, vous avez des notions qui sont très anthropologiques d'appropriation d'un espace, qui sont des notions de privacy, je peux pas traverser un espace privé dans lequel je laisse certains objets, mais il y a une partie des espaces qui vont pouvoir être mieux utilisés dans le temps. En fait, disons que c'est un passage d'une réflexion. J'aime bien dire qu'avant, ou encore aujourd'hui, l'architecte, il ordonne des espaces, et demain, il va toujours ordonner ces espaces, mais il va surtout coordonner des espaces-temps. Et pour coordonner des espaces-temps, on a un outil qui est formidable, qui reste un outil, le digital est un outil, mais cet outil va nous permettre de mieux coordonner ces espaces. J'ai bien aimé ce qui a été dit. Il y a un architecte, Cédric Price, qui disait, il y a de ça bien 20-30 ans, « Technology is a solution, but what is the question ?» Et aujourd'hui, les questions, pourquoi utiliser le smart? Les questions, elles sont d'abord écologiques, c'est-à-dire les bilans carbone et de façon à mieux utiliser les choses. Et puis ensuite, c'est mieux vivre dans nos villes et dans nos métropoles où nos espaces sont de plus en plus petits et coûtent de plus en plus cher.
1: On a fait un premier tour de table, Guillaume Loiseau. On voit que c'est le sujet.
2: Je vous avais prévenu.
1: Oui, c'est vaste. C'est vaste, c'est passionnant. Qu'est-ce que ça vous inspire justement quand on voit ça? Et quel est le lien aussi par rapport au salon qui aura lieu? Parce qu'on imagine qu'il y a plein d'acteurs et de plus en plus. Il y en aura de plus en plus. On a l'impression quand même une révolution en marche. On va retrouver tous ces acteurs sur Batimat ou une partie.
2: Alors, plusieurs questions que vous abordez. La première, moi, tout ce qui vient d'être dit, ce que ça m'inspire, c'est que ce sujet qu'on appelle encore smart, mais peut-être un nouveau mot arrivera dans quelques temps. Avant, ça s'appelait GTB, donc c'était une autre époque.
1: C'est quoi GTB?
2: Gestion technique des bâtiments.
1: Ah, d'accord.
2: Donc
1: c'est plus smart de dire smart.
2: Ah, ça commence à faire un peu old school de dire
1: c'est smart. C'est has-been,
2: certains disent ça, oui. Bon, peu importe sur les éléments de langage, en fait, ce champ d'opportunité, tout ce qui vient d'être dit par nos invités, est probablement le sujet le plus humain qu'on ait devant nous. Parce qu'en fait, tout ce qui est smart, il y a plein de définitions possibles du smart. Moi, j'en suggérerais une, c'est une infrastructure et des usages. Et donc, dès qu'on parle d'usage, on parle des hommes et des femmes qui habitent ou qui travaillent dans un lieu ou qui viennent se divertir, peu importe la destination et l'usage final du bâtiment. Donc ça change tout. Et probablement, mais ça, Emmanuel, qui a peut-être tout l'historique de l'évolution de la maturité de ce secteur, c'est assez récent, en fait, le fait d'avoir...

0: c'est intéressant de faire cette analogie avec les smartphones parce que le smartphone, finalement, aujourd'hui, il y a deux grands acteurs. On a le choix entre le smartphone à la pomme et le smartphone avec le petit robot. Et puis, voilà, on a un univers applicatif qui est proposé, mais c'est assez standard. Et on a l'impression, Emmanuel François, qu'aujourd'hui, et je pense que la SBF, vous allez nous dire où vous en êtes, qu'il faut aujourd'hui créer justement ce cadre des références parce que on n'est pas sur un ou deux opérateurs, on est sur des dizaines de milliers d'opérateurs, et ce, dans le monde entier.
1: Alors, c'est clair, oui. En fait, on l'a évoqué, hein, on a une multitude de données, et ces données, elles convergent vers un operating system. C'est l'operating system du bâtiment, l'operating system du quartier. Alors vous allez me dire, est-ce qu'il existe aujourd'hui cet operating system ? Enfin non, il n'existe pas encore, mais il est en construction. Et ce qu'on veut éviter à la SBA, c'est qu'en fait cet operating system, ça soit entre guillemets, excusez-moi, le Google Map du bâtiment et de la ville intelligente, et que ça soit un seul operating system universel qui appartienne à un acteur privé. C'est hors de question. C'est pas possible. Parce que, comme l'a dit Guillaume, il y a un enjeu humain et un enjeu éthique. C'est en fait l'enjeu de la cybersécurité et surtout de la gouvernance des données. Effectivement, ces données, elles appartiennent à l'humain. Elles sont au service de l'humain et j'ajoute au service de la planète. Et donc, c'est là où effectivement, il faut pas qu'on soit dans ces films de James Bond où d'un seul coup, il y avait un acteur qui voulait contrôler le monde et puis quitter la planète parce qu'en fait voilà c'était le chaos. Ça c'est pas du tout c'est hors de question. Et pour ça effectivement il faut qu'il y ait un cadre de confiance qui soit un cadre de confiance oui. Partagé par tous les acteurs.
0: Mais alors justement, et c'est fondamental. Vous travaillez là-dessus justement à la SBA, c'est ça, c'est créer comme je disais des référentiels. Vous travaillez sur des normes finalement que la profession ou les professions pourraient utiliser demain.
1: On travaille sur des normes, je dirais plutôt des méthodologies sur comment on va collecter ces données, comment on va les stocker, comment on va les exploiter. Mais effectivement, on peut appeler ça des normes. L'objectif, c'est qu'on arrive à que le cadre de référence R2S devienne un pseudo-standard pour les bâtiments et l'intelligence. Et je dirais qu'aujourd'hui, on n'est pas loin. Pourquoi ? Parce qu'en fait, ça, c'est Villa France. Notre esprit un peu avant-gardiste, sur beaucoup de sujets d'ailleurs. Eh bien là aussi, on a été avant-gardiste. Et on s'est dit, il faut maîtriser ce sujet. Et pour le maîtriser, il faut mettre tous les acteurs de toutes les filières ensemble pour repenser le bâtiment, la ville, les services autour de cette donnée. Et on n'est pas loin. Et ce cadre de référence R2S, aujourd'hui, devient un pseudo-standard en France, mais aussi été cité à la Commission européenne et même dans d'autres pays européens. Ou internationaux plutôt.
0: François Desgardins, là justement, vous aussi vous êtes confronté à ça. Alors vous êtes un des acteurs justement avec Nexity qui est en pointe sur le sujet. Mais j'imagine que rapidement on se confronte à cette multitude de partenaires que vous avez quand on construit quelque chose, quand on crée ou on co-crée et avec des normes, des choses très très différentes. Comment on fait pour organiser sa vision finalement du smart sans qu'elle empiète peut-être sur une autre, celle du voisin ou d'autres systèmes.
2: Alors effectivement, c'est ce qu'a dit Emmanuel, on arrive avec des principes de base assez simples finalement, mais qu'on se bagarre pour faire appliquer. Alors de quoi on parle ? La première chose, c'est qu'il faut des systèmes qui soient interopérables. Ça veut dire que mon système, il doit pouvoir discuter avec ceux des autres. Ça, c'est le premier point. C'est bête, mais vous avez aujourd'hui un certain nombre d'acteurs qui ont des systèmes différents. Mais vous parliez d'Apple tout à l'heure, vous ne faites pas ce que vous voulez dans Apple. La deuxième chose, c'est qu'il y a une partie de votre code qui doit être transparent. Vous savez aujourd'hui que ce qu'on reproche aux anglo-saxons, c'est que sur un certain nombre d'algorithmes, on ne sait pas ce que fait l'algorithme. Donc en fait, il n'y a pas de transparence du traitement de l'information. Donc il faut essayer de pousser vers cette transparence de ce que font les programmes. Ensuite, il y a des formats de données. Vous savez, les données, c'est des choses qu'on range dans un fichier Excel, hein, dans des cases. Et il faut qu'on essaye d'inciter les opérateurs à utiliser le même format de données. Parce que si mon opérateur d'électricité 1, il met ses données dans un certain sens, et que mon opérateur d'électricité 2, il les met dans un autre sens, quand nous, on essaye de les réconcilier, bien évidemment, on n'y arrive pas. Nous, on investit dans une plateforme qui s'appelle Intent Technology qui permet de faire ça. Mais une fois encore, l'objectif, c'est pas qu'il y ait un leader. Je suis tout à fait d'accord. L'objectif, c'est qu'il y ait un certain nombre de plateformes qui puissent être interopérables les unes avec les autres, qui aient une concurrence loyale, bien sûr, avec des formats qu'on partage de plus en plus,

0: Et voilà, je pense que c'est ce que la SBA essaye de faire, notamment. Alors avec un label qui est le label R2S dont parle Emmanuel, qui veut dire Ready to Service. Finalement, c'est qu'est-ce qu'il faudrait pour qu'un bâtiment puisse facilement se connecter et être opéré par un tiers. Et après, j'ai envie de dire, le marché ayant horreur du vide, on verra tout un tas d'initiatives et tout un tas d'acteurs arriver, proposer des solutions. Une fois encore, l'objectif pour tout le monde, je pense, c'est qu'il n'y ait pas une solution leader, mais une vraie concurrence.
1: Ouais, Eric Assard, vous êtes vous aussi confronté, j'imagine, à voilà, toutes ce florès de, voilà, de solutions aussi. Vous concevez comment on réconcilie justement toute cette multitude de données où ça, j'ai l'impression que ça ne communique pas encore tout à fait bien.
2: Non, mais faut surtout montrer les potentialités de ça. C'est-à-dire que c'est une chose, je dirais, ce qui se passe derrière la machine, mais c'est ensuite une autre chose de ce que pourra faire l'habitant. Et en fait, l'habitant, il va pouvoir accéder à des services et il va pouvoir accéder à des espaces. Et ça va devenir des espaces-services. C'est pour ça qu'en fait, il faut concevoir différemment l'architecture, ça veut dire des rapports entre la question des accès, la question de la porosité, la question des espaces eux-mêmes, et il va falloir oser penser avec des parts de vide qui vont se remplir. Des vides dans l'infrastructure, mais des vides aussi dans l'espace, pour que demain, j'ai la possibilité de faire quelque chose. Mais par rapport à ce que vous avez dit, on montre que oui, il y a un continuum qui se crée, mais la révolution, elle est aussi, cette révolution de Smart City, Smart Building, pour la couche numérique qui rentre en relation avec la couche physique. C'est-à-dire, vous avez toute cette puissance du numérique, qui est quoi ? Elle est de mettre en relation les individus les uns avec les autres. Demain, je suis intéressé par n'importe quel sujet, je tape le nom sur Google, je vais trouver des gens qui sont intéressés comme moi. Mais tout ça est très éthéré. Mmh. On ne sait pas où ça se situe. Là, vous aurez la même force, mais vous aurez en plus la force du local. Et donc, on pourra aussi mieux, je dirais, vivre ensemble et plus facilement se connecter, ce qui devient de plus en plus difficile dans les villes. Si vous bougez, si demain vous allez vous installer à Nantes ou à Bordeaux, que vous connaissez personne, vous vous retrouvez, tout le monde bosse, il est difficile de se rencontrer. Demain, il y aura des outils à l'intérieur des immeubles qui nous permettront de nous rencontrer, jouer aux échecs. Vous jouez aux échecs. J'ai vu qu'il y avait quelqu'un, il a voulu dire, et peut-être que d'un seul coup va se passer quelque chose et on va pouvoir s'entraider, créer des formes d'économie aussi sociale et solidaire locale. C'est donc un outil de la localité. C'est en fait, le numérique aide quoi ? Il met en relation des besoins avec des services. Si on prend un Blablacar, le covoiturage existait avant Blablacar. Sauf qu'il y a plein de voitures qui partent d'un point A à un point B. En fait, il y a plein de gens qui ont besoin d'aller de A à B. Et d'un seul coup, on arrive à les mettre en relation. Mmh. C'est la même chose avec les espaces dans la ville. Il y a plein de gens qui en ont besoin. Aujourd'hui, nos appartements sont clos et fermés et de plus en plus petits, à tel point que ça va jusqu'à nous empêcher de rêver. Quand avant, vous aviez le grenier, vous aviez la cave, vous aviez des espaces pour projeter des usages que vous ne pensiez pas. Eh bien, il faut réouvrir, il faut relibérer. Et en fait, le numérique peut nous aider à ça. En tant qu'outil, je vais savoir que, dans votre immeuble de bureau, moi, je vais pouvoir utiliser l'espace. Ça tombe bien parce que moi, j'adore jouer de la musique, ouais. Ça fait plein de bruit. Et je vais pouvoir le faire à un endroit où ça gênera personne, etc.
0: À commencer par une transformation fondamentale qu'on a quand même tous un peu oubliée, c'est que, parce qu'il ne faut pas trop se flageller, il y a 20 ans, on était obligé de rester assis derrière notre bureau. Il y avait un câble à notre téléphone, il y avait un câble à notre ordinateur, on ne pouvait pas se promener. Donc, une des choses qu'a amené le digital, c'est le nomadisme. On redevient un animal qui peut se mouvoir, qui peut bouger. Beaucoup de l'activité des gens dans les bureaux était quand même très sédentaire. Je suis derrière mon poste, je ne peux pas bouger, parce qu'à l'époque, souvenez-vous, nous avions des unités, des UC, on appelait ça. On ne pouvait pas se promener avec son UC qui faisait 10 kilos sous le bras. Là, on va vivre dans un monde où notre téléphone tient dans notre poche, et ce téléphone, il a la même puissance que les ordinateurs d'il y a 10 ou 15 ans. Ça veut donc dire que, pour moi, je suis convaincu qu'on va vers l'ère du nomadisme, et donc ça rejoint ce qui vient d'être dit, à savoir que on va vouloir consommer des espaces différents quand on veut, où on veut. Et c'est ça la vraie révolution. C'est pouvoir aller où je veux, quand je veux, en fonction de mes besoins.
1: Et travailler différemment, bien évidemment. On peut même faire des émissions de radio avec des gens en plateau et des gens à distance. On n'oublie pas Ella. Ella, Étienne, un commentaire justement sur ce qui vient d'être dit.
3: Oui, j'écoute avec grand intérêt ce qui a été indiqué. Je pense qu'il est important, comme on vient de se le dire, de poser la question du pourquoi. On a parlé de l'importance de placer la réflexion par rapport aux citoyens et de la question du standard et de l'interopérabilité. Moi, je voudrais venir ajouter une autre question, c'est celle du comment et la particularité quand même du numérique appliqué au bâtiment par rapport à une logique B2C comme celle de Blablacar, c'est la multiplicité des parties prenantes et des interlocuteurs, et notamment des parties prenantes publiques et politiques. Derrière la question du pourquoi pour le citoyen, il y a quand même l'enjeu du projet politique, hein, si on se situe à l'échelle d'un quartier, d'une ville, d'un territoire, et donc la nécessité d'embarquer des collectivités territoriales, de manière à pouvoir répliquer sur le terrain. Parce que qui dit adoption d'un standard dit multiplicité et massification des projets sur le terrain. Et donc, ça suppose une co-construction entre les opérateurs privés, les experts au niveau numérique, mais également ces parties prenantes politiques/publiques, hein, et j'entends par là les directions des services techniques dans les administrations. Et là, il y a encore des progrès à faire en matière de culture digitale et de prise en compte du volet smart. Et puis la deuxième partie prenante qui je pense est important d'avoir à l'esprit, c'est quand même la partie prenante financière, l'investisseur, celui quand même qui est potentiellement, enfin voilà, qui est derrière les projets et souvent très en amont. Et qui tient les rênes du portefeuille. Cette partie prenante-là a aussi besoin. Enfin voilà, il faut porter à son attention tout l'intérêt du smart dans les projets.
1: Alors, très bonne transition. J'ai envie de vous poser la question, évidemment. Est-ce que le smart, c'est plus cher? C'est-à-dire que, bon, le numérique, il a un coût, on connaît ses usages, sûrement ça va baisser dans le temps, mais François Desgardins, vous qui êtes sur les projets réels, on va dire, et qui revendaient ces solutions, comment ça se passe? Quelle est l'équation financière?
0: Bon, je vais faire une réponse de Normand, mais je suis Normand.
1: Alors allez-y, mais parlez bien dans le micro.
0: Non, alors théoriquement, c'est moins cher. Mais il s'avère que si on est honnête, aujourd'hui, au moment où on se parle, c'est un peu plus cher. C'est un peu plus cher pourquoi ? Bah parce que comme dans toutes les transformations, il y a une phase d'appropriation par l'ensemble des métiers. Les architectes, les entreprises de BTP, les promoteurs, les asset managers, les property managers, les facility managers, les foncières, etc., etc. On a parlé des acteurs publics. Donc oui, temporairement, ce mouvement de transformation, il a un coût. Et objectivement, aujourd'hui, il n'est pas rentable. Maintenant, une fois encore, on peut penser que quand tout le monde sera formé, et voilà, ça prend du temps de former les gens, au contraire, on aura des vraies niches de gains qui vont commencer à arriver sur une capacité à traiter plus vite, une capacité à traiter de manière anticipée, donc faire de la maintenance préventive plus que de la maintenance curative, par exemple, meilleure capacité à gérer la consommation d'énergie, d'eau. C'était un exemple, quand je travaillais à la mairie de Paris, malheureusement, j'avais eu le droit à une page dans le Canard enchaîné parce qu'on avait une fuite sur une piscine et qu'on avait mis plus de 3 mois pour s'en rendre compte. Le problème, c'est qu'on n'avait pas d'objet connecté. Si j'avais eu un objet connecté sur la piscine, bien évidemment que la fuite, je l'aurais détecté de suite et on aurait pu envoyer un technicien pour en faire la maintenance. Et donc, on n'aurait pas eu quelques centaines de mètres cubes, voire plus, d'eau qui serait partie. Donc, écologiquement parlant, ce n'était pas terrible. Financièrement parlant, ça ne l'était pas non plus.
1: Alors que le capteur ne coûte pas très cher. Parlez-nous de ces gens, par exemple, qui font une maquette BIM, donc Building Infrastructure Modeling, en 3D, mais qui, après, n'ont pas forcément envie de l'entretenir, entre guillemets.
0: Je pense qu'aujourd'hui, c'est vrai qu'il y a un sujet qui est de faire comprendre à l'investisseur, c'est-à-dire au propriétaire, l'intérêt de sa maquette 3D et ce qu'il pourra en faire, pas uniquement au moment où l'architecte travaille, mais pendant la phase d'exécution et pendant la phase ensuite de gestion. Donc aujourd'hui, ce qu'on constate, c'est qu'il y a de plus en plus d'architectes qui travaillent en mode BIM. La phase exé, c'est plus compliqué, parce qu'aujourd'hui, on a quand même un certain nombre de corps de métier pour lesquels c'est pas très simple d'aller mettre à jour la base de données qui est liée à la maquette en 3D. Et puis, alors là, pour le coup, malheureusement, je dois dire que, à part quelques cas, nous, aujourd'hui, on est le plus gros property manager français, on gère 40 millions de mètres carrés. Sur 40 millions de mètres carrés, on a formé tous nos collaborateurs au BIM de gestion parce qu'on voulait être en avance de phase. Malheureusement, j'ai très, très peu de clients qui sont prêts à payer le coût de la maintenance de la maquette. Mmh. Donc, il y a quelques grands projets comme les tours du haut qu'on a gagnés, où effectivement, on va nous demander de mettre cette maquette à jour, mais ça reste encore trop timide. Peut-être que pour revenir à Smart City, ça viendra d'abord des territoires, parce que je pense que les villes, elles, ont un vrai intérêt à connaître leur réseau de chauffage urbain, leur réseau d'égouts, leur réseau de lampadaires, maîtriser leur consommation. À l'échelle de la cité, les économies sont beaucoup plus... les enjeux financiers sont beaucoup plus forts.
1: Une fois de plus, l'idée, c'est peut-être d'investir un petit peu plus au départ pour ensuite avoir un retour sur investissement. Oui, et là, Étienne.
3: Oui, pour bien connaître le point de vue de l'investisseur, et je travaille pour pas mal d'acteurs financiers, je pense qu'il y a deux volets qu'il est important d'avoir à l'esprit. Déjà, dans l'équation financière, le fait qu'on va regarder le CAPEX et l'OPEX dans la durée, donc l'investissement de départ et aussi les économies et les gains générés dans la durée. Et ce qui est intéressant avec le smart au-delà de l'investissement initial, c'est notamment les économies et les gains potentiels sur la partie exploitation, comme vient de le décrire François Desgardins. Et puis un deuxième aspect qui est peut-être moins pris en compte aujourd'hui dans la façon d'envisager le smart, surtout c'est la tendance de fond aujourd'hui dans l'univers de l'investissement autour de la finance responsable. Mmh. Vous avez peut-être entendu parler de la finance durable, de la finance verte, toute la dynamique ESG, environnementale, sociale, sociétale et de gouvernance, où aujourd'hui les investisseurs, pour des raisons de mitigation, c'est-à-dire réduction de leurs risques financiers, et dans l'équation financière, vous avez toujours la partie retour sur investissement et la dimension risque, prescrivent de plus en plus de critères sur le volet notamment environnemental par rapport aux actifs dans les... On a touché du doigt en introduction le fait que le smart pouvait favoriser la remontée de données, notamment sur des thématiques comme l'énergie et le carbone. Aujourd'hui, ce sont des sujets prioritaires pour les investisseurs qui se situent très, très en amont de la chaîne de valeur en matière de création immobilière. Et donc ça, c'est très positif par rapport au fait de répliquer et de massifier des projets smart.
1: Éric Assard, vous aussi, on vous interpellait tout à l'heure, les architectes, aujourd'hui, est-ce que ça va renchérir le coût d'un projet d'avoir un smart design aussi dès le début pour cet univers ?
2: En fait, ça dépend de quel coût on parle. En fait, l'idée du smart va changer nos rapports et nos ratios. Si vous parlez en coût de construction, oui, ça va être un peu plus cher. Mais le coût de construction, c'est pas ça qui est intéressant. C'est le coût global. Le coût global, c'est un peu ce qui a été expliqué avec les OPEX, tout ça. Mmh. C'est-à-dire le coût sur toute la durée de vie du bâtiment, qui va prendre en compte aussi ses dépenses énergétiques, qui va prendre aussi les recettes qu'il peut avoir de l'extérieur. Aujourd'hui, un bâtiment est presque... Et souvent mono-usage.
1: Et sous-utilisé, on a compris. Hein.
2: Mono-usage et sous-utilisé. S'il devient plus utilisé, on voit bien qu'on arrive à faire rentrer en fait de l'argent dans le bâtiment. Vous avez donc quelque chose qui est plus efficace. Il faut le regarder sur sa durée de vie, parce que la construction d'une ville, un immeuble haussmannien, il a été construit un moment, ensuite ça dure tout un temps. Et donc il faut vraiment, vraiment changer le prix. Dire construire moins cher, c'est faux. C'est vrai si on dit construire moins cher en coût global. Vraiment, c'est très important d'avoir cette pensée sur la durée qui est une vraie pensée responsable. Mmh. Et pour ce qui est de la maquette BIM, demain, on vendra un smart building. S'il n'a pas sa maquette BIM qui servira aussi à l'exploitation, donc à des tas d'autres choses, si elle n'est pas à jour, ce sera une moins-value pour le bâtiment, parce que ce sera l'historique du bâtiment. C'est très très riche pour vous d'avoir l'historique. Vous allez mieux savoir comment il fonctionne, comment vous pouvez transformer les espaces, comment il consomme moins d'énergie, etc. Tout ça sera une richesse.
1: Mais alors, on peut se demander, alors bien sûr, dans toute révolution, il y a des gens que ça gêne. On peut se demander aussi si cette, une certaine opacité aujourd'hui, ou le fait qu'on ait pendant longtemps absolument aucune information sur la vie du bâtiment, son historique, etc., est-ce qu'il y en a pas qui se disent bah, finalement c'est comme ça, on peut faire comme on faisait avant et finalement on ne voit pas tellement l'intérêt d'investir encore, d'investir une couche supplémentaire dans le bâtiment. François Desgardins, vous avez un exemple notamment sur le fait, si on prend l'industrie aéronautique, s'il y a un problème sur un avion, il est cloué au sol, ça coûte de l'argent et on n'en fait rien, il faut absolument réparer. Un bâtiment qui a par exemple une entrée qui est condamnée, ça n'empêche pas les gens de venir au travail.
0: Non, effectivement, c'est vrai que dans certaines industries comme l'aéronautique ou les voitures, vous avez deux sujets. S'il y a une casse-machine, vous avez potentiellement une dangerosité pour la personne. Il peut y avoir malheureusement des décès si un avion se crache. Et puis la deuxième chose, c'est quand l'avion ne vole pas, il y a mécaniquement juste en face, on sait exactement combien on a perdu d'argent. Même chose pour les puits de pétrole, même chose, enfin, voilà, on pourrait continuer comme ça. Nous, dans l'immobilier, il faut être honnête, c'est un peu moins vrai. Quand j'ai un ascenseur qui ne fonctionne pas dans un actif, ça n'empêche pas les gens de prendre l'escalier. On ne ferme pas l'actif pour autant. Voilà, donc. Bon, je pense que là où les choses vont un peu changer, notamment, c'est que on a vu aussi des investisseurs frileux investir. Pourquoi ? Parce que le marché était tellement tendu qu'en réalité, les gens faisaient la queue pour venir louer leurs actifs. Donc que leurs actifs soient intelligents ou pas, j'ai envie de dire, honnêtement, ils s'en fichaient un peu, il y avait des preneurs. Là, on peut penser que post-crise, les choses vont un peu changer et que tout le monde va quand même être obligé de se demander quelle est la valeur d'usage que crée mon bâtiment. Et moi, je suis convaincu, notamment, qu'un des sujets de fond pour valoriser un actif, ce sera en réalité le trafic, c'est-à-dire l'usage que les gens font dans le bâtiment. Est-ce que les gens viennent dans mon bâtiment ou pas ? Si les gens viennent dans mon bâtiment, c'est qu'il est attractif. S'il est attractif, c'est qu'il crée de la valeur. Si personne ne vient dans mon immeuble et qu'il est vide, a priori, voilà. Donc, on aura des stratégies d'investisseurs qui, quand même, vont re-regarder tous ces sujets de manière un peu différente, en se demandant, effectivement, comment créer des valeurs nouvelles. Et puis, je suis moins convaincu, on est très engagé dans les démarches RSE chez Nexity, qui reste quand même sur la phase construction, la construction modulaire, la construction hors site, la construction 3D. Aujourd'hui, on commence à voir les premiers bâtiments à se construire avec des imprimantes 3D. Ces imprimantes 3D, pour les alimenter, il faut des plans. Il faut des maquettes 3D. Sinon, vous ne pouvez pas alimenter les machines-outils. Donc la maquette BIM, dès la phase construction, peut avoir un intérêt pour des usines de production qui produiront des morceaux de bâtiments clés en main. Là où avant, on avait un peu tendance à faire, une fois encore, je répète, un bâtiment unique.
2: Et comme on crée dans la ville... On a une responsabilité. Il y a une responsabilité, une inscription qui se crée. Et moi, j'obligerais à ce que sur tous les bâtiments, il y ait le nom du promoteur, le nom de l'architecte. C'est-à-dire, il faut pouvoir prendre sa responsabilité. Parce que tout ce qui a été construit à la fin du XXe siècle a pourri toutes les sorties de ville. Et donc, aujourd'hui, il faut reprendre une responsabilité, construire dans des cœurs de ville qui va coûter plus cher. Mais il faut l'accepter, mais pour construire dans la durée. Et il faut pouvoir être fier de ça. Si on fait la différence avec le cinéma, on fait un film pourri, le film pourri disparaît pour toujours. Un bâtiment qui est mauvais, il va... Enfin voilà, il abîme la ville.
1: Dans la ville, au cœur de la ville, sur les fronts de mer, et on en connaît tous malheureusement.
4: C'est très vrai, hein, dans le bâtiment, il n'y a pas beaucoup de métiers où c'est comme ça. Quand on se plante, c'est pour 50 ans.
1: Ou plus, ouais.
4: Ou plus, malheureusement. Par rapport à ce qui a été dit, moi je suis assez optimiste, mais je pense que vous quatre aussi, de toute façon, sur le décollage de tous ces sujets smart pour les années à venir, parce que ce n'est pas des nouveaux sujets. Pourquoi ? Parce que ce qui va changer les choses, c'est la valeur verte des bâtiments. Et à partir du moment où cette valeur en fait, va apprécier ou déprécier des actifs en fonction de votre parc, et soyons simples et concrets, où c'est la finance qui l'emporte dans les logiques de décision sur la nature de votre bilan, ça sera une vraie accélération, y compris pour des gens qui doutaient ou qui n'y croyaient pas il y a 10 ans. Voilà. Donc c'est ça qui va en fait faire changer de taille le marché. Et il se trouve que pour... décarboner un peu plus son parc ou les futures constructions, il y a plein de solutions, il y a plein d'idées, il y a plein d'approches, il y a plein de partisans de différentes choses. On sait très bien qu'une seule solution ne permettra pas de répondre à l'enjeu. Et parmi toutes ces solutions, il y en a une qui existe avec des technologies qui ne sont pas de la science-fiction, qui existent depuis longtemps, c'est effectivement d'équiper les bâtiments en infrastructure pour mieux piloter, etc. Et c'est... Si on regarde le panel des solutions entre je décarbone le matériau de l'industrie du béton, je fais tout en hors-site, je fais tout en bois, etc. Enfin, on pourrait prendre plein d'exemples. Quelles sont les technologies les nouveaux savoir-faire les plus accessibles qui ont le meilleur rapport quantité de transformation de l'entreprise et de la chaîne d'acteurs et coût de la solution. Ben, je pense que l'équipement des bâtiments, pour arrêter de dire smart, parce que voilà, l'équipement en infrastructure pour faire tout ce que vous venez de dire, a un très bon ROI, je pense, pour atteindre ce sujet de valeur verte des bâtiments.
1: Un retour sur investissement, et ça, voilà, ça va être peut-être, comme d'habitude, le nerf de la guerre. Emmanuel François, j'ai une petite question justement par rapport à ce qui s'est dit. Comment on se situe en France par rapport à nos voisins européens ? Alors, on a évoqué tout à l'heure avec François, et vous l'avez cité également, l'exemple de Toronto. Est-ce que voilà, la France est plutôt en avance sur ces sujets, plutôt en retard ? Quels sont les bons élèves en Europe ou dans le monde ?
5: C'est une question un peu difficile à répondre. Ça dépend sur où on se place. On est en avance dans. On parle de la France, cité du, enfin la ville du, enfin le pays du smart ou des startup nation. Effectivement, il y a beaucoup d'innovations sur la gouvernance de la donnée. Je pense qu'on est en avance. Il y a des acteurs aujourd'hui, comme je l'ai dit tout à l'heure, qui travaillent sur l'operating system du bâtiment, sur l'operating system du quartier. Et aujourd'hui, si vous allez en Allemagne, si vous allez en Angleterre, il n'y en a pas tant que ça. Mmh. Aujourd'hui, ces genres d'acteurs, on en trouve quelques-uns aux États-Unis et c'est tout. Donc là, on est en avance. On est en avance et il faut qu'on garde cette avance. C'est clé. Après, on a un gros défaut en France. On a une vision très centralisatrice. Et là, aujourd'hui, le numérique, c'est pas du tout la culture du numérique, la centralisation. Cette approche girondine. Le numérique, c'est une approche transversale. C'est une approche bottom-up. Mmh. Girondine et non jacobine. Et je donne un exemple. Si on parle de la gestion de l'énergie, on a une gestion aujourd'hui très jacobine de l'énergie, avec un acteur et avec la collecte des données par un acteur qui va ensuite opérer la gestion de l'énergie sur le territoire. Eh bien, ça, c'est fini. Ça ne pourra pas marcher. Le citoyen ne l'acceptera pas. Il n'acceptera pas qu'effectivement, il y ait un acteur, quel qu'il soit, qui lui dise « Tu peux pas démarrer ta machine à laver en même temps que tu recharges ton véhicule, en même temps que tu allumes tout ton électroménager, parce que, en fait, ça marche pas. » D'accord. C'est lui qui décide. Et c'est la collectivité

0: des prochaines années, je peux vous dire que c'est pas simple du tout. On va voir. On va voir, mais je reste optimiste, comme le dit Guillaume. Mais je pense que des acteurs comme la SBA et d'autres organisations ont un rôle à jouer.
1: Bien sûr.
0: Merci.
1: François Desgardins joue encore une fois là, chez Nexity. Vous voulez être en pointe, vous voulez prendre ce virage et vous investissez beaucoup, notamment dans plusieurs startups avec des exemples, notamment sur les serrures connectées. Ça paraît tout bête, mais aujourd'hui, c'est vrai qu'on se dit, on n'a pas la clé pour entrer dans le bâtiment. Comment on fait? Alors qu'on a tous un smartphone dans la poche et on pourrait très facilement distribuer des accès à certaines heures. Racontez-nous ce projet que vous avez. C'est plus qu'un projet, c'est une réalité. Vous avez pendant plusieurs longs mois pour faire ce nouveau système.
2: Alors déjà, on n'est pas les seuls, hein, bien évidemment. Vous avez les acteurs historiques, les Bricard, par exemple, ou les Somfy, qui font des choses très bien. Vous avez un certain nombre de PropTech, je pense à Welcomer, par exemple, qui fait des solutions assez intéressantes aussi. Nous, l'idée, c'était de se dire, effectivement, dans la veine de ce qu'on a expliqué, que cet homme qui va retrouver sa capacité à être nomade, à vouloir bouger de plus en plus, il allait vouloir le faire de la manière la plus simple possible. Dans un monde où le rapport à l'espace et au temps est quand même chamboulé, puisque nous sommes tous en train de courir après le temps. Alors, quand on court après le temps et qu'il faut attendre 15 minutes dans le hall d'un bâtiment, bien évidemment, on ne comprend pas très bien. Et souvent, ces 15 minutes, on les attend parce qu'il faut que quelqu'un appuie sur un bouton pour ouvrir un portique qui va nous permettre de rentrer. Donc, ce qu'on a fait, c'est qu'on a regardé un peu ce que faisaient les aéroports, notamment parce qu'il y a beaucoup de flux dans les aéroports, et on a récupéré, on va dire, une partie de couche logicielle qui nous permet d'onboarder finalement les gens, de leur affecter des droits à distance et de leur diffuser des droits sur leur smartphone. Alors qu'ils sont soit en technologie Bluetooth, soit NFC, soit on a été jusqu'à faire du QR code, et qui va permettre finalement très vite, en temps réel, d'envoyer un droit à quelqu'un. Alors pourquoi on a fait ça? On a fait ça exactement dans la logique de ce qui a été exprimé avant, à savoir qu'un bâtiment pourrait vivre beaucoup plus que ce qu'il ne vit. Pourquoi les bâtiments ne sont pas ouverts le week-end ou la nuit? Ils ne sont pas ouverts le week-end et la nuit principalement pour des problèmes de sécurité. Et des problèmes de charge. C'est-à-dire que si je dois payer quelqu'un pour ouvrir la porte alors même qu'il n'y a que 3 personnes qui viennent, très rapidement, on voit que c'est un vrai sujet. Nos serrures connectées demain, elles vont permettre en temps réel ou quasi temps réel via des process de sécurisés de vous affecter un droit qui vous permet uniquement samedi à 19h d'aller ouvrir la porte de tel étage dans tel bâtiment. Mmh. Et donc je vais recréer de l'usage, je vais recréer de la valeur, parce que bien évidemment, une fois encore, plus il y a de flux, plus il y a de valeur. Et voilà, donc on a créé une solution qui s'appelle Flex Access, qui permet de faire ça et dont on est convaincu. Alors on la lance dans le tertiaire, on commence à équiper des co-living, des co-working, et ainsi de suite. Mais en réalité, elle ira beaucoup plus loin parce que elle ira dans des hôpitaux, elle ira dans des crèches, elle ira dans des bâtiments publics où on aura besoin de gérer des parcours. On a vu, typique dans cette période de Covid, que nos hôpitaux français, ils ont un petit sujet, c'est que soit ils sont ouverts complètement, et on sait qu'il y a beaucoup de vols dans les hôpitaux, soit, à contrario, ils sont bunkerisés, et puis on ne peut pas rentrer dedans. Avec ce type de solution-là, on va flexibiliser les parcours des occupants. Donc ça, c'est un exemple, on pourra en citer plein d'autres.
1: Oui, je pense notamment...
3: Moi, je veux juste rebondir. Allez-y, parce que pour que les parcours ils soient flexibles, tout ça, il faut que l'architecture soit pensée différemment. Vraiment. C'est-à-dire que c'est la question de la salle de réunion qui est accessible. Si elle est au milieu d'espaces privés, on a beau avoir la serrure connectée, jamais je pourrais y accéder parce que je dois traverser des zones qui sont privées. Il faut donc concevoir le bâtiment différemment. Ça veut dire, notamment et entre autres, il y a des rapports entre, moi j'appelle ça des espaces servis et des espaces servants, qui viennent d'un architecte qui s'appelle Louis Kahn, qui a fait ça au début du XXe siècle, mais qui doivent être démultipliés. Vous avez la notion des accès et des circulations qui doivent être pensées différemment et qui peuvent être multi-usages. Donc vraiment, oui à tout ce qu'il y a, mais cette façon de concevoir le bâtiment doit être différente. Autrement, vous ne tirez pas toutes les potentialités de ces espaces.
1: Est-ce que ça veut dire que demain, attendez une petite seconde.
0: Non, mais juste.
1: Ouais. Oui, Emmanuel, allez-y.
0: Non, juste, c'est parce qu'en fait, cette notion d'accès est clé et on n'aura pas de bâtiment ni de ville intelligente si on n'a pas une interopérabilité sur les accès. Une interopérabilité, mais sécurisée. En fait, qu'importe, François a cité des noms de sociétés, mais en fait, qu'importe, l'accès doit être ouvert à tout le monde, mais sécurisé. Et c'est le digital qui va le sécuriser. C'est ça qui est important. Et il y a une commission qui démarre justement, qui va être pilotée par Continental. Vous allez me dire pourquoi Continental? Parce que c'est le leader de l'accès dans la voiture, sécurisé. Bien, Continental va prendre en considération cette commission, l'accès.

0: Mais c'est l'accès dans les bâtiments, l'accès à tous les services dans les bâtiments et la ville. L'accès, par exemple, à des bandes de recharge rapides, par exemple. Eh bien, ça, faut que ça soit sécurisé. C'est grâce à ça qu'on va avoir une utilisation, une optimisation, comme le disait Eric, des espaces, des bâtiments, de la mobilité, passer de bâtiments qui sont utilisés que 30% du temps à 50 ou 60% du temps, de véhicules qui seront utilisés aujourd'hui 5% du temps à 50 ou 60% du temps. Mmh. Cette notion d'accès est fondamentale. Et tu l'as dit, Eric, effectivement, ça nécessite de s'appuyer sur des infrastructures aussi sécurisées.
1: Et là,
2: Fabrice, si je peux,
1: oui, ben, dis-y.
2: Oui, si je peux juste rebondir sur ce qui vient d'être dit, et notamment la question de la valeur. Alors, on a mentionné la valeur verte. Alors, en fait, il se trouve que sur les 10 dernières années, la valeur verte, elle n'a pas été vraiment prouvée, dans le sens où le fait de payer plus cher un actif vert et reste encore à démontrer. Chez Green Solus, on a notamment sorti la première étude. Sur la question qui s'appelle le baromètre de la certification environnementale, où on avait fait un travail justement de corrélation de données par rapport à ça. Il y a un terme aujourd'hui qui est utilisé par les investisseurs, c'est celui d'écote grise. C'est-à-dire que si, sur le volet environnemental, les actifs ne sont pas aux normes, ne correspondent pas aux attentes du marché, il y a un effet décote sur les actifs et donc une baisse au niveau de la valorisation. Et la valeur en immobilier, finalement, c'est quoi? C'est l'impact sur le loyer ou l'impact sur le prix de cession selon la perspective qu'on perçoit. Et au niveau numérique, on peut appliquer le même raisonnement, de se dire que dans l'équation financière, à nouveau simplifiée au maximum des investisseurs, composée du retour sur investissement, donc l'élément de création de valeur et le risque, parler de décote numérique. Si les actifs ne sont pas correctement équipés, ne correspondent pas aux usages de demain, aux attentes. Mais revenir aussi à cet élément-là pour que derrière, il y ait les investissements qui suivent. Mmh.
1: Bien sûr. Guillaume, c'est vrai que c'est clé, hein, pour reprendre le mot, par les accès justement, toutes ces notions.

0: Et c'est une bonne nouvelle, parce que finalement, le salon, c'est pas autre chose qu'une photo à l'instant T de l'état du marché, de ce qui, quels sont les nouveaux standards, qu'est-ce qui va se passer après, etc. C'est à ça que c'est un salon, en quelque sorte. Et donc, on voit bien que c'est comme une approche au sens positif, tentaculaire, en fait, de ce monde du smart, de ces nouvelles technologies. Certains, c'est en intégrant juste des composants. D'autres, c'est en allant jusqu'à des vrais services complémentaires qui s'intègrent partout. La deuxième bonne nouvelle, c'est qu'on est effectivement en train de sortir de l'approche des systèmes fermés, propriétaires, je prends tout, c'est qu'à moi, et prenez mon langage, et voilà, et la valeur qui va avec. Ça, on est en train d'en sortir. C'est très récent, hein. Même dans les acteurs qui ont été cités tout à l'heure, ils ont abandonné la notion de système propriétaire il y a 24 mois, hein, pour la plupart. Donc ça bouge, donc moi je suis très optimiste.
1: Très bien, on va faire un petit tour de table pour conclure. Eric Cassard, Arkane Space, peut-être pouvez-vous nous parler de certains projets qui sont en cours, que vous avez justement, et qui font le lien avec ce qu'on s'est dit sur ces bâtiments de plus en plus intelligents, connectés, et qui recréent du lien, si on vous a bien compris.
2: Oui, je travaille sur un smart îlot, quelque chose de relativement grand, qui fait 16 000 m², qui est mixte, qui intégrerait du numérique et qui permettrait un petit peu tout ce qu'on dit aujourd'hui. Voilà, et c'est sur le territoire de l'EPAMARNE.
1: D'accord. Donc, un établissement plutôt public.
2: Pour l'instant, c'est pour un établissement public. Ensuite, il y a la recherche des investisseurs, de l'endroit plus précisément où ça pourrait prendre place. Et l'idée, ce serait de faire un bâtiment qui soit une expérimentation, parce que ça a été dit, tout ça bouge, toutes les lignes. Et donc, on a beau être concepteur, on l'a parlé, les accès, mais je vous parlerai aussi de diversité, d'appropriation, de tout ça. Ça change le mode de vie à tel point que je pense que pour aller vers une réussite, faut réussir à faire une expérimentation et se donner pendant 5 ans une expérimentation sur un endroit pour ensuite pouvoir tirer les bonnes conclusions et avoir plus de données qui permettront d'avoir des bilans et des ratios qui soient un petit peu plus précis et ce qu'aiment les investisseurs.
1: Bien sûr,
2: ce qui permettra le déploiement.
1: Il faut créer un pilote, hein, comme toute bonne série.
2: Exactement.
1: Ça démarre par un bon pilote. François Desgardins pour Next City, où on en est? Est-ce qu'il y a un projet phare en ce moment sur lequel vous travaillez? Ils sont nombreux.
3: Oui, alors des projets phares, on en a pas mal, effectivement. Comment c'est pas typique, le siège qu'on fait pour Engie et la Garenne-Colombes. Mais moi, je pense que, pour conclure, en tout cas, que le numérique réussira s'il nous aidera à mieux vivre ensemble. C'est la raison d'être qu'on a choisi chez Next City, vivre ensemble. Et je suis assez convaincu que c'est bien le green qui va le pousser avant tout le reste. C'est-à-dire qu'à l'échelle de la ville, demain, si on a des solutions qui nous permettent de vérifier, est-ce qu'on est en train de créer des îlots de chaleur? Est-ce qu'on est en train de détériorer la faune et la flore? Est-ce qu'on est en train de toucher par effet de bord aux nappes phréatiques? Est-ce que là, il y a quand même tout un champ très immédiat, et on voit bien l'urgence climatique qui est la nôtre, qui fait que, honnêtement, je crois que chez Next City, il n'y a plus un promoteur aujourd'hui qui part sur le terrain en se disant qu'il peut oublier que ce sujet-là est au cœur de notre métier. Donc je pense que le plus gros effet de levier viendra de là. Ce qui ne veut pas dire qu'il n'y en a pas plein d'autres, hein, mais il viendra de là.
1: Alors je pense que la patronne de Green Solus sera complètement d'accord avec vous, Ella.
4: Etienne. Alors oui, alors là je ne pourrais qu'abonder dans ce sens. Moi ce que j'ai retenu là des échanges très riches qu'on a eu ensemble ce soir, c'est d'abord le fait de se poser les questions clés, celles du pourquoi, hein, quel est le projet derrière les expérimentations conduites sur le terrain et si ces expérimentations peuvent se transformer en méthode réplicable, et ensuite le comment à travers une co-construction collective, notamment la partie prenante publique sur laquelle on s'est peu attardé, mais qu'il ne faut pas oublier dans le process, et surtout la partie prenante financière. Et j'en profite, puisqu'on parle d'actualité, si la perspective ESG et les préoccupations des investisseurs spécifiquement pour les actifs immobiliers vous intéressent, il se trouve que nous présentons demain matin à 10h avec mon équipe et l'Institut de l'épargne immobilière et foncière les résultats de la première étude sur l'investissement responsable dans les actifs réels en Europe. Et on couvre quand même des actifs sous management à hauteur de 800 millions d'euros. On a interviewé et on a réalisé une étude auprès des plus gros investisseurs internationaux. Donc ça peut, voilà, c'est très complémentaire par rapport à ce qu'on vient de se dire, et ne pas oublier que c'est quand même eux qui tiennent les rênes du portefeuille. Et

0: donc des projets en amont.
1: Il ne faut pas les oublier, en effet. Emmanuel, François, l'actu de la SBA, vous continuez bien sûr à éditer les différents référentiels, à travailler sur les sujets avec l'ensemble des parties prenantes.
2: Oui, tout à fait. Et alors, c'est vrai qu'on essaie d'aller vite, parce que comme vous l'avez dit, les enjeux sont là. Et on n'a pas le choix, on n'a pas le temps, on n'a pas de temps à perdre. Hein. Je lis actuellement le livre de Bill Gates hein, qui dit on doit passer de 51 milliards d'émissions carbone par an à zéro, tout de suite. Donc, c'est des changements majeurs. On n'a pas le choix. Et le numérique est un outil pour passer, pour mener cette transition. Le numérique est au cœur de toutes les transitions. Et c'est pourquoi aujourd'hui, la SBA a un rôle très fort à jouer pour pousser cette infrastructure numérique, pour pousser ce numérique, mais un numérique responsable, un numérique sécurisé, un numérique maîtrisé. Et c'est notre enjeu. Et aujourd'hui, on voit que petit à petit, il y a des bâtiments qui suivent le cadre de référence et non pas le label. Hein, parce que François a parlé de label. La SBA n'est pas là pour vendre un label. Elle est là pour pousser un cadre de référence, un indicateur. Et aujourd'hui, les acteurs, que ce soit des bailleurs sociaux, des foncières, disent grâce à R2S, ces bâtiments vont être évolutifs, vont être résilients, vont être évolutifs. On a aujourd'hui des services, mais on va pouvoir en apporter d'autres. Certains qu'on ne connaît pas encore aujourd'hui. Et ça, je trouve ça déjà un progrès énorme. Et mon objectif aujourd'hui, c'est que nos gouvernants, nos politiques comprennent que le premier enjeu, c'est de porter cette infrastructure numérique à l'échelle des bâtiments, à l'échelle des territoires, tout de suite, dans les prochaines années. On ne doit pas attendre. C'est cette infrastructure, c'est ce que je disais tout à l'heure, toutes les transitions, le numérique est au cœur de toutes les transitions. Eh bien, il faut déjà déployer cette infrastructure numérique. Comme il y a 120 ans, on a déployé le réseau électrique. Mais par contre, on n'attendra pas 40 ans. C'est 5 ans maximum. Et c'est pas qu'en France, c'est en Europe, c'est dans le monde.
1: Bien sûr.
2: Aujourd'hui, il y a des acteurs comme ou des pays qui l'ont compris, comme la Chine. Mais il est hors de question que ça soit que la Chine qui soit à l'origine de ça. Il faut que la France, il faut que l'Europe soit au cœur de cette transition. Et pour ça, effectivement, il faut que nos politiques le comprennent. Il faut qu'effectivement, le numérique soit pas un ministère à côté, mais le numérique soit dans chaque ministère.
1: Exactement, on est bien d'accord. Guillaume, un dernier commentaire.
3: Bah oui, Emmanuel a raison, c'est un projet politique. Ce qui n'est pas un gros mot, hein.
1: Projet de société,
3: parce, ouais, parce que c'est ça qui influence un peu la société de demain, quoi qu'on en dise toujours.
2: Exact.
3: Donc voilà. Donc, enfin, je vais pas relancer une question ouverte parce que, mais oui, c'est quelle société on veut.
1: Donc, c'est de la politique.
3: C'est pour ça que ça nous touche tous.
1: Cité, en effet. Et je pense que le numérique va nous aider. Alors, j'ai compris qu'on parlait plus tellement de smart. Il va falloir trouver un nouveau mot. Voilà. Bâtiment intelligent, bâtiment connecté. Et là, vous avez une suggestion?
4: Non, j'allais juste dire que le monde entier s'est quand même accordé sur le smart. Donc, ouais. Si on se met à utiliser d'autres mots, ce serait dommage de sortir de la scène internationale, de la scène européenne quand même. C'est quand même l'intérêt d'un langage partagé, comme les cadres de référence.
1: Très bien. Bon, alors, regarde Smart. Merci. En tout cas, on en sait un petit peu plus sur ce Smart City, Smart Building, Smart Home. Un grand merci à l'ensemble de nos invités. Emmanuel François, le président de SBA Smart Building Alliance for Smart Cities. Ella Etienne, directrice générale de Green Solus et vice-présidente sur le pilier Smart City SBA. François Desgardins, merci à vous, secrétaire général de Nexity Entreprise Solutions. Et Eric Cassard, fondateur et architecte principal d'Arcane Spaces. Voilà, tout l'ensemble des sujets à retrouver aussi sur votre site extrêmement intéressant. Merci à vous Guillaume
3: Loiseau,
1: donc le directeur de Sentimat et du Mondial du Bâtiment.
4: Merci.
1: Quant à nous, merci également à la technique Jason Pinheiro qui a réalisé cette émission. On se retrouve dès le mois prochain pour un nouveau numéro de En attendant Bâtimat.
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1: Bonjour à toutes, bonjour à tous, bienvenue dans votre émission mensuelle Immobilier et bâtiments durables, vous donnez un temps d'avance avec l'École des Ponts. Alors je vous rappelle que votre émission est réalisée en partenariat avec le Master Immobilier Bâtiments Durables Transition Carbone Énergétique et Numérique de l'École des Ponts Paris-Tech. Je vous rappelle également le principe de cette émission qui est de vous préparer, de vous former, vous, actrices et acteurs de la chaîne de valeur de la filière immobilier et bâtiment, afin que vous soyez prêts aux enjeux actuels et futurs du développement durable. Alors, comme chaque mois, nous allons nous intéresser aux sujets développés durant la semaine de cours du master qui se déroule actuellement. La question aujourd'hui est la suivante. Stratégie et gestion de parc immobilier, quels sont les défis? Alors aujourd'hui, elle est posée en présence d'éminents spécialistes, comme par exemple Gilles Chamignon, qui est directeur général délégué, Sébastien Ilouz, responsable investissement efficacité énergétique, ainsi qu'en fin d'émission, nous aurons le plaisir d'accueillir un ancien diplômé du master, promo 2020, en la personne de Laurent Masson, qui est directeur opérationnel chez Proge, une société qui effectue de l'assistance à maîtrise d'ouvrage auprès du secteur du logement locatif social et du secteur privé sur les sujets de la rénovation thermique des copropriétés. Alors, Gilles Chamignon, bonjour et bienvenue.
2: Oui, bonjour Benjamin, merci.
1: Donc, vous êtes directeur général délégué chez Groupe Constructa, qui est une plateforme de services immobiliers qui compte plusieurs activités comme la promotion immobilière, la commercialisation de logements en VFA, et vous avez la responsabilité de deux autres secteurs, à savoir la gestion de fonds et aussi l'investissement, l'asset management et le property management pour le compte de fonds étrangers ainsi que de clients français. Vous avez participé à l'écriture du livre du master immobilier bâtiment durable « Réussir la transition carbone et numérique » aux éditions Erol, qui a été co-dirigé, bien sûr, avec Dominique Naert, le directeur de notre master. Vous êtes également co-responsable de la semaine de cours du master, dont le thème est donc la stratégie de la gestion durable d'un parc tertiaire existant. Gilles Chamignon, est-ce que la stratégie de gestion durable d'un parc tertiaire existant est une nouvelle discipline dans l'écosystème immobilier? Quelle est sa raison d'être?
2: Dans la notion de gestion durable d'un parc tertiaire, il y a plusieurs éléments importants qui font que cette notion elle est relativement récente par rapport au métier de l'immobilier, puisqu'elle est effectivement très liée à l'apparition du Grenelle de l'environnement en 2008-2009 et à l'ensemble de la prise de conscience qu'on a eue dans nos métiers de gestion d'immobilier existant à partir de cette date. En fait, au niveau de l'immobilier neuf, les réglementations thermiques à la fin des années 80 ont commencé à changer les modes de production des immeubles. Par contre, au niveau de la gestion des actifs, il a fallu effectivement attendre le Grenelle et l'ensemble des groupes de réflexion qui se sont mis en place au niveau de notre profession avec les premières lois Grenelle pour s'intéresser à la gestion d'un parc tertiaire et à la responsabilité que nous portons au niveau notamment de l'émission des gaz à effet de serre, puisqu'on dit habituellement que le bâtiment au sens large est responsable de 30% des émissions de gaz à effet de serre.
1: Très bien, je pense que vous faites référence notamment au fameux décret tertiaire que beaucoup de maîtres d'ouvrage dans l'immobilier tertiaire sont actuellement en train d'explorer. Justement,
2: Ça c'est notre activité, notre actualité, effectivement.
1: Alors justement, j'imagine que tout cela est nouveau, comme vous l'avez précisé, et qui dit nouveauté dit peut-être difficulté pour pouvoir mettre en place cette stratégie qui est assez récente. Difficulté pour vos clients, difficulté peut-être pour vous, pour vos pairs. Est-ce que vous pouvez peut-être nous préciser ce contexte-là?
2: Alors, en fait, oui. Comme je vous le disais, la prise de conscience, elle date de 2008-2009, mais les premiers outils qui ont été mis en place et les premières contraintes réglementaires sont ultérieures. Aujourd'hui, on est effectivement face à une difficulté entre guillemets opérationnelle qui nous est imposée par le décret tertiaire, qui est la collecte des données de consommation d'énergie des immeubles. Donc, aujourd'hui, on est passé en phase opérationnelle, si j'ose dire. Après une longue phase de réflexion d'élaboration de différents règlements, aujourd'hui, on est en phase opérationnelle avec des difficultés opérationnelles. Pour tous les actifs de plus de 1000 m², nous devons collecter les informations relatives aux consommations depuis au moins 3 ans et éventuellement même en remontant jusqu'à 2010. Donc oui, on est effectivement sur des difficultés, mais qui sont des difficultés d'ordre opérationnel. Je pense que le message concernant la nécessité d'améliorer la performance de nos bâtiments, il est maintenant parfaitement passé au sein de la profession et il est parfaitement intégré dans les actions quotidiennes que nous

0: plus large dans le fonctionnement du bâtiment. C'est déjà aujourd'hui dans nos réflexions et dans nos actions. L'étape suivante, ça sera de s'intéresser à ce qui entoure le bâtiment, c'est-à-dire dépasser le simple fonctionnement de nos immeubles pour s'intéresser à la biodiversité, à l'impact de nos immeubles sur l'environnement immédiat, que ce soit en termes de confort visuel, que ce soit en termes de confort, d'intégration dans les paysages. Ça c'est une étape supplémentaire que nous allons devoir travailler dans la durée.
1: Oui, j'imagine toujours dans une logique de recherche forcément de rentabilité permanente.
0: Alors, bien évidemment, notre métier, c'est de gérer des immeubles. Gérer des immeubles, ça veut dire d'un côté assurer la satisfaction de l'occupant, du locataire, lui délivrer des locaux qui sont en bon état de marche et qui sont performants d'un point de vue environnemental, parce que c'est maintenant sa demande, notamment des grands groupes qui ont une obligation de reporting environnemental. Mais c'est aussi, de l'autre côté de la chaîne, assurer un rendement pour l'investisseur. L'investisseur, ça peut être un institutionnel, ça peut être de l'épargne privée à travers des SCPI. Et effectivement, l'investissement immobilier, il est réalisé avec un espoir de rendement. Alors, il est clair qu'aujourd'hui, dans nos analyses, lorsque nous achetons, lorsque nous gérons un patrimoine immobilier, nous intégrons les éléments relatifs aux travaux éventuels d'amélioration de la performance énergétique ou bien de changement des modes d'utilisation de l'immeuble pour qu'il soit plus vertueux. Nous intégrons ces éléments dans nos business plans, comme on dit en bon français, et cela nous permet de pouvoir à la fois travailler sur une performance financière attendue par nos investisseurs et sur une performance environnementale qui concourra demain à la performance financière. Ces éléments de performance environnementale aujourd'hui commencent à être intégrés dans la valeur des immeubles. Le marché est beaucoup plus demandeur d'actifs vertueux que d'actifs non vertueux. Les écarts de valeur ne sont pas encore aujourd'hui très facilement évalués, mais demain, il est clair que dans les évaluations, dans les expertises que seront faites des actifs immobiliers, ces éléments auront une part importante. Donc oui, assurer une performance financière tout en assurant une performance environnementale, c'est essentiel pour les utilisateurs, c'est essentiel pour les investisseurs aujourd'hui et c'est essentiel pour la création de valeur de nos actifs dans la durée.
1: Oui, les deux sont tout à fait donc possibles d'après vos propos. Écoutez, Gilles, je vous remercie beaucoup pour votre éclairage du caractère durable de l'élaboration d'une stratégie de gestion d'un parc immobilier tertiaire qui montre que cette activité est en quelque sorte en cours de mutation.
2: Merci, Benjamin.
0: Merci beaucoup.
2: Merci à vous. Nous recevons maintenant notre deuxième invité, qui est Sébastien Ilouz, pour avoir son point de vue. Alors Sébastien, bonjour et bienvenue.
3: Bonjour, merci.
2: Vous êtes donc ingénieur de formation et mobilisé par les enjeux énergétiques et environnementaux. Vous démarrez votre carrière comme consultant en stratégie patrimoniale et développement durable chez ICAD. Constatant que l'innovation passe par de nouvelles approches de financement, vous rejoignez en 2012 l'établissement public Caisse des dépôts. Vous êtes actuellement responsable d'investissement au département transition énergétique et écologique de la Banque des Territoires. Et vous conduisez à ce titre des projets d'efficacité énergétique dans le cadre de programmes territoriaux. Également, vous intervenez sur les sujets de financement de l'immobilier durable en tant qu'intervenant au master spécialisé immobilier et bâtiment durable de l'École des Ponts. Et vous avez également contribué à la rédaction de l'ouvrage « Immobilier et bâtiment durable, réussir la transition carbone et numérique » aux éditions Erol, co-dirigé avec Dominique Naert, le directeur du master. Alors, Sébastien, une question nous intéresse et intéresse sûrement nos auditeurs. En quoi consiste votre activité et quel en est le lien avec le développement durable?
3: Oui, merci de me donner la parole à ce sujet. Je pense que pour bien expliquer ce que je fais, je vais commencer par un petit peu expliquer ou rappeler aux auditeurs ce qu'est la Caisse des dépôts et ce que fait la Caisse des dépôts. Je pense que c'est assez important parce que les gens n'ont pas forcément une vision très très complète de ce que peut faire la Caisse des dépôts en tant qu'établissement public et le groupe.

Et comme ça évolue quand même assez rapidement, c'est bien aussi de revenir sur ce sujet-là et c'est directement lié à la question. Donc, la Caisse des dépôts, c'est avant tout un établissement public qui a quelques années, puisqu'il a été créé en 1816, qui constituait aussi de filiales et de participations et qui a cinq métiers qui sont plus ou moins connus, mais que je vais quand même rappeler. On a la gestion des retraites, la gestion des actifs, les filiales et les participations, la BPI, la Banque d'investissement, et la Banque des territoires, auxquelles j'appartiens et auxquelles j'interviens dans le cadre du département transition énergétique et écologique, justement. Donc, si on fait un petit peu la poupée russe, la Banque des territoires, ce n'est pas une filiale de la Caisse, en fait, c'est une direction qui a comme credo conseiller, financer et opérer des services aux collectivités. C'est pour marquer l'ensemble des forces de la Caisse tournées vers les territoires. Et c'est notamment pour préparer aux grands défis de demain qu'on a transformé une partie de la direction de la Caisse des dépôts en Banque des territoires. Donc c'est pour avoir des territoires plus inclusifs, des territoires plus connectés, des territoires plus attractifs. Bon, tout ça, ce sont des défis extrêmement importants et aussi des territoires plus durables, notamment sur les questions d'énergie, d'environnement et de biodiversité. Donc, où est-ce qu'on agit sur ces sujets-là? On va agir sur la production d'énergie renouvelable de manière assez massive et importante, donc pour préparer le mix énergétique de demain. On intervient sur des questions d'environnement et de valorisation des ressources. Donc, on va trouver des investissements dans des réseaux de chaleur, les infrastructures de distribution d'eau. L'eau qui est aussi un grand défi pour demain, la gestion des déchets, la biodiversité. Et puis, une troisième activité là, auquel je consacre moi mon énergie, pour le coup, c'est l'efficacité énergétique des bâtiments, et notamment la rénovation des bâtiments publics. Donc pour vous dire le portefeuille sur la partie T2E, parce que notre métier c'est d'investir, c'est 1,2 milliard d'euros et on a plus de 2 000 actifs. On est sur quand même une réalisation qui est quand même assez massive et on a démarré en fait depuis pas si longtemps que ça, vraiment la mission d'intervenir sur la rénovation des bâtiments publics. Ça a été d'ailleurs précisément le jour même de la création de la Banque des territoires qu'on a signé en mai 2018 le grand plan d'investissement sur la rénovation de ces bâtiments avec 2 milliards d'euros de prêts, 500 millions d'euros de fonds propres. Bon, ça, c'est des grands chiffres, mais donc concrètement, ça veut dire que notre travail, c'est d'accompagner les collectivités dans la rénovation énergétique, mais pas que. On verra par la suite pourquoi, de leur parc. Donc, quand on dit ça, pour donner un ordre de grandeur, on parle de 280 millions de mètres carrés. Hein, ça, c'est le parc des collectivités territoriales, qui est d'ailleurs le parc public le plus important, hein, l'État n'ayant que à peu près 100 millions de mètres carrés. Et donc, c'est ce parc-là qui a été majoritairement construit avant les années 70, qu'il s'agit de moderniser, de rendre plus sobre, mais aussi de transformer en profondeur, puisque un parc comme ça, c'est un parc qui doit aussi évoluer sur ses usages. On n'est pas du tout dans la, on vit pas du tout les services publics comme on les vivait dans les années 70 ou dans les années 80. Donc, pour accompagner tout ça, on a un parcours de rénovation. Parce que c'est extrêmement compliqué en réalité de faire une transformation d'un parc à l'échelle d'un patrimoine. C'est déjà très compliqué pour des foncières publiques, pour des acteurs privés. Ça l'est tout autant pour des collectivités qui ont un peu, je dirais, perdu l'habitude d'intervenir sur leur parc. L'ingénierie territoriale, c'est quand même beaucoup dégradé bon, depuis voilà, une trentaine d'années, ça c'est pas un scoop. Et donc du coup, il y a cette nécessité de pouvoir les accompagner et de remettre la logique de travailler sur leur propre parc et pas

0: et donc plutôt des montants relativement massifs. Hein. C'est-à-dire quand on finance une ligne à grande vitesse, quand on finance la fibre au débit, on est tout de suite sur des grosses opérations. Et là, c'est pas du tout ça. Là, on adresse des milliers de communes, des départements, des régions, des intercommunalités. Le parc, ce qui caractérise beaucoup le parc public, c'est quand même que c'est un parc très diffus. Hein. La taille moyenne d'un bâtiment public, c'est un petit peu moins de 1000 m². Et donc, ça fait autant d'opérations à traiter. Et donc, ça, c'est déjà une première difficulté, puisque, alors, je ne vais pas dire que chaque bâtiment est un projet en soi, mais quasiment. Et donc, le premier challenge, c'est, comme je disais, de pouvoir permettre à une ingénierie de qualité de pouvoir contribuer tout d'abord aux réflexions sur l'innovation du parc et ensuite d'agir vraiment sur ce parc. Et donc pour ça, on s'appuie beaucoup sur de plus en plus d'ailleurs sur les 12 outils digitaux qui permettent de remplir une partie des missions d'ingénierie pour pouvoir comparer les consommations de son bâtiment avec celui du bâtiment voisin de la ville d'à côté ou du parc de l'ensemble de la ville ou de l'ensemble des écoles aux moyennes du parc français. Donc, on a un certain nombre d'outils comme ça qu'on peut décliner qui, déjà, donnent une certaine prise de conscience d'abord aux élus et ensuite servent d'outils pratiques pour les services techniques pour pouvoir ensuite définir leurs objectifs. On déroule aussi des programmes territoriaux comme le programme Action Cœur de Ville sur lequel on a focalisé précisément un point d'attention, notamment sur la rénovation des écoles, avec le programme 1000 écoles au sein d'Action Cœur de Ville, là, qui consiste à booster encore plus notre aide et à mettre en place des crédits d'ingénierie. Donc, ce sont des subventions pour pouvoir accompagner la réflexion des collectivités en s'entourant de bureaux d'études. Voilà. Donc, il y a un aspect très technique dans ces difficultés, mais je pense que une des principales difficultés, mais qui est aussi une des principales solutions, c'est de faire changer l'état d'esprit et le regard que porte une ville ou une collectivité en règle générale sur son patrimoine. C'est-à-dire que pour une ville, contrairement à ce qu'on a plus dans le privé, un bâtiment, c'est avant tout un centre de coût. Ce n'est pas un centre de profit comme on peut avoir sur une foncière où on a cette logique économique avec un loyer. Et donc, une des premières approches, c'est de dire que ce centre de coût, ça peut être aussi un centre d'économie si on arrive à bien optimiser la gestion de ce parc et que on peut tout à fait combiner amélioration de la qualité d'usage, amélioration des services et maîtrise des coûts, notamment en travaillant de manière importante sur la maîtrise de l'exploitation maintenance, de pouvoir avoir une vraie approche en coût global lorsqu'on fait des choix. Et donc, tout ça, ça procède d'abord d'une certaine philosophie, mais qu'on essaye de mettre en pratique, nous, très concrètement, notamment avec un dispositif qu'on appelle l'intracting, qui permet de mettre en place un cercle vertueux. En gros, pour faire simple, hein, on propose aux collectivités de financer toutes leurs actions d'efficacité énergétique dont le temps de retour est inférieur à 13 ans. Voilà.
1: D'accord.
0: Et ça, je dirais, quelle que soit l'enveloppe, et ça permet du coup de faire un quick win et eux de rapidement pouvoir définir des actions, les réaliser, constater que les économies d'énergie sont là et pouvoir remuscler leurs services techniques, pouvoir justifier l'embauche, par exemple, d'économes de flux, de conseillers en énergie qui vont pouvoir venir renforcer les services et petit à petit pouvoir aller vers des choses plus complexes comme des rénovations plus lourdes, la mise en place de contrats de performance énergétique. Et donc, on essaye d'imaginer tout un panel d'offres comme ça qui monte crescendo sur la complexité pour pouvoir les aider à se réapproprier la performance de leur parc.
1: D'accord. Vous touchez du doigt la question que je souhaitais vous poser pour terminer. Vous avez des outils digitaux, la notion de centre de coût qui passe en centre d'économie, voire une démarche en coût global. Quelles sont les perspectives de votre métier demain ? Comment le voyez-vous s'enrichir par rapport à ce que vous observez depuis 4 ans ?
0: Moi, je pense qu'indéniablement, le numérique a de grands services à rendre sur le sujet de la gestion patrimoniale, en règle générale, mais aussi de la gestion patrimoniale publique, qui est un petit peu plus complexe parce qu'on n'est pas à nouveau dans une logique d'un bailleur, d'un preneur et d'une relation contractuelle. On est avec une population

0: population qu'on accueille dans des écoles, dans des gymnases, dans des piscines. Et donc, la relation n'est pas contractuelle, c'est une relation de citoyen à sa commune, de citoyen à sa région, à son département, à son collège, à son lycée. Et donc, il faut bien trouver les moyens de pouvoir créer une communication entre ces différents acteurs. Donc là, le numérique peut apporter beaucoup de solutions pour permettre d'échanger. Et puis, sur l'humain aussi, parce que j'aime bien aussi revenir à l'humain, je pense que une des solutions va être d'arriver à vraiment professionnaliser la maîtrise d'ouvrage public ou la reprofessionnaliser, parce qu'elle a été à un moment très performante, notamment sur toute la période de construction neuve, et il faut qu'elle le soit à nouveau, non pas sur une feuille blanche qu'est la construction neuve, mais dans sa gestion au quotidien et dans sa reconstruction de la ville sur la ville. Et ça, c'est passionnant de voir déjà les premières évolutions et de voir à quel point les collectivités qui, de manière volontaire, avant même le décret tertiaire, avant ces obligations-là, se sont déjà engagées un peu en pionnier, les voir déjà obtenir leur première réussite. Et on voit là que, on est sur la bonne voie.
1: Tant mieux, eh bien c'est encourageant. Merci beaucoup Sébastien pour votre éclairage. On perçoit bien à la fois les similitudes et les complémentarités entre votre activité et celle de Gilles Chamignon. Merci.
2: Merci à
0: vous.
2: Frédéric. Pour poursuivre notre émission, nous recevons à présent Laurent Masson, diplômé du master en 2015. Alors Laurent, en substance, est-ce que vous pouvez nous préciser ce que le master vous a apporté dans l'exercice de votre métier, peut-être à l'époque en 2015 et peut-être aussi également à aujourd'hui, puisqu'il s'est passé 7 ans depuis l'obtention de votre master?
3: Oui, eh bien, bonjour à tous. Oui, c'est vrai, ça fait déjà 7 ans. Donc, à l'époque, j'étais venu, donc fin 2015, avec l'idée de changer de métier, puisque moi, j'intervenais dans le domaine de l'assistance à maîtrise d'ouvrage pour le compte du logement social. Et j'étais arrivé au bout en me disant que j'avais fait le tour et qu'il fallait que je trouve un nouveau métier. Et finalement, 1 an après, donc à la fin du master, je me suis rendu compte que il y avait nécessité, en fait, à l'époque. Alors c'est plus le cas aujourd'hui puisqu'il y a un certain nombre de textes qui sont apparus. Je me suis rendu compte qu'il y avait nécessité de développer au contraire le métier de l'assistance à maîtrise d'ouvrage, et notamment dans le secteur privé, puisqu'à l'époque on parlait essentiellement du secteur public, mais très très peu du secteur privé. Voilà. Et à travers le master, donc j'ai abordé le volet énergétique des bâtiments, que je ne maîtrisais pas moi du tout. Et la mécanique du master fait qu'on a une vision transversale des composantes d'un bâtiment, à savoir la partie juridique, technique, financière et sociale. Et donc on a une espèce de vision relativement large de toutes ces composantes. Et un souvenir m'est revenu, là, il y a une semaine, alors pas une semaine qui s'intitule le comportement et usage, à laquelle j'avais porté peu d'attention, je vous l'avoue à l'époque, en me disant mais à quoi ça sert ça? Et depuis, évidemment, j'ai complètement intégré à quoi servait cette semaine, parce que depuis, j'interviens donc sur le domaine privé dans l'accompagnement des copropriétés, et on mesure la difficulté ou les contraintes qui naissent après une rénovation énergétique et qui font que les usagers, que ce soit des propriétaires ou locataires, ont une difficulté à modifier leur comportement. Voilà. Et si je résume un peu l'apport du master, eh bien, ça m'a permis de me réorienter vers le secteur de l'immobilier privé et on va dire de me passionner pour l'accompagnement des copropriétés, que je connaissais évidemment pas du tout, et notamment dans le cadre de la rénovation énergétique globale.
1: D'accord.
3: Et donc depuis, en 7 ans, eh bien, j'ai créé une société avec 2 associés qui s'appelle Proj, et on a développé donc une plateforme numérique d'assistance à maîtrise d'ouvrage à destination de tous les acteurs de la rénovation.

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1: Bonjour à tous. Dans le cadre du budget, Sébastien Lecornu propose de relever temporairement de 31 865 à 50 000 euros le plafond exonéré pour les dons d'argent à un enfant, un petit enfant ou un arrière-petit enfant majeur. Autre mesure, un taux unique de 6% pourrait s'appliquer pour certaines donations familiales jusqu'à 100 000 euros. Selon le procureur de Rouen, à ce stade, aucun élément ne permet de considérer le déraillement du TER en Normandie vendredi soir comme un acte de malveillance ou un attentat. Un accident qui a fait une quarantaine de blessés. Le grand retour de Céline Dion sur scène a eu lieu hier soir, lui à Paris. La chanteuse québécoise a lancé sa nouvelle résidence avec un premier concert devant quelques 30 000 fans à la Plénitude Arena de Nanterre. 16 dates sont prévues jusqu'au 14 octobre après 6 années d'absence marquées par des problèmes de santé. Céline Dion qui retrouvera ensuite son public en mai avec 10 concerts supplémentaires déjà annoncés. En France, le thermomètre va continuer de grimper demain et mardi avec un pic de chaleur attendu en début de semaine. Donc, Météo France qui prévoit jusqu'à 30 degrés sur une partie du nord du pays et jusqu'à 35 dans le Languedoc. Cette hausse s'accompagnera d'un temps sec. Une baisse des températures est envisagée à partir de mercredi, mais reste à confirmer. Football et Ligue 1, hier, Monaco n'a pas su se défaire de Strasbourg, un but partout. Nul également pour Le Havre et Angers, ainsi que pour Paris FC et Lyon. Lorient et Toulouse, pour leur part, se sont neutralisés 2 buts partout, quand Nice s'est incliné à Auxerre 1-0. 3 rendez-vous ce dimanche en Ligue 1. Lille et Troyes ouvriront la journée à 15h. À 17h15, Lens se déplacera sur la pelouse du promu, Le Mans. Enfin, le PSG terminera le programme à 20h45 à Brest, avec l'objectif bien sûr de décrocher sa première victoire en championnat. Et puis enfin, du côté des parquets de basket, les Françaises ont écrit une nouvelle page de leur histoire à Berlin hier. Les Bleues ont battu les Allemandes 86 à 64 en demi-finale de la Coupe du Monde, se qualifiant ainsi pour leur toute première finale mondiale. Portée notamment par Gabby Williams, auteur de 22 points, l'équipe de France a contrôlé la rencontre et s'est imposée avec

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1: Bonjour à tous. Dans le cadre du budget, Sébastien Lecornu propose de relever temporairement de 31 865 à 50 000 euros le plafond exonéré pour les dons d'argent à un enfant, un petit enfant ou un arrière-petit enfant majeur. Autre mesure, un taux unique de 6% pourrait s'appliquer pour certaines donations familiales jusqu'à 100 000 euros. Selon le procureur de Rouen, à ce stade, aucun élément ne permet de considérer le déraillement du TER en Normandie vendredi soir comme un acte de malveillance ou un attentat. Un accident qui a fait une quarantaine de blessés. Le grand retour de Céline Dion sur scène a eu lieu hier soir, lui à Paris. La chanteuse québécoise a lancé sa nouvelle résidence avec un premier concert devant quelques 30 000 fans à la Plénitude Arena de Nanterre. 16 dates sont prévues jusqu'au 14 octobre après 6 années d'absence marquées par des problèmes de santé. Céline Dion qui retrouvera ensuite son public en mai avec 10 concerts supplémentaires déjà annoncés. En France, le thermomètre va continuer de grimper demain et mardi avec un pic de chaleur attendu en début de semaine. Donc, Météo France qui prévoit jusqu'à 30 degrés sur une partie du nord du pays et jusqu'à 35 dans le Languedoc. Cette hausse s'accompagnera d'un temps sec. Une baisse des températures est envisagée à partir de mercredi, mais reste à confirmer. Football et Ligue 1, hier, Monaco n'a pas su se défaire de Strasbourg, un but partout. Nul également pour Le Havre et Angers, ainsi que pour Paris FC et Lyon. Lorient et Toulouse, pour leur part, se sont neutralisés 2 buts partout, quand Nice s'est incliné à Auxerre 1-0. 3 rendez-vous ce dimanche en Ligue 1. Lille et Troyes ouvriront la journée à 15h. À 17h15, Lens se déplacera sur la pelouse du promu, Le Mans. Enfin, le PSG terminera le programme à 20h45 à Brest, avec l'objectif bien sûr de décrocher sa première victoire en championnat. Et puis enfin, du côté des parquets de basket, les Françaises ont écrit une nouvelle page de leur histoire à Berlin hier. Les Bleues ont battu les Allemandes 86 à 64 en demi-finale de la Coupe du Monde, se qualifiant ainsi pour leur toute première finale mondiale. Portée notamment par Gabby Williams, auteur de 22 points, l'équipe de France a contrôlé la rencontre et s'est imposée avec

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1: Bonjour à tous. Dans le cadre du budget, Sébastien Lecornu propose de relever temporairement de 31 865 à 50 000 euros le plafond exonéré pour les dons d'argent à un enfant, un petit enfant ou un arrière-petit enfant majeur. Autre mesure, un taux unique de 6% pourrait s'appliquer pour certaines donations familiales jusqu'à 100 000 euros. Selon le procureur de Rouen, à ce stade, aucun élément ne permet de considérer le déraillement du TER en Normandie vendredi soir comme un acte de malveillance ou un attentat. Un accident qui a fait une quarantaine de blessés. Le grand retour de Céline Dion sur scène a eu lieu hier soir, lui à Paris. La chanteuse québécoise a lancé sa nouvelle résidence avec un premier concert devant quelques 30 000 fans à la Plénitude Arena de Nanterre. 16 dates sont prévues jusqu'au 14 octobre après 6 années d'absence marquées par des problèmes de santé. Céline Dion qui retrouvera ensuite son public en mai avec 10 concerts supplémentaires déjà annoncés. En France, le thermomètre va continuer de grimper demain et mardi avec un pic de chaleur attendu en début de semaine. Donc, Météo France qui prévoit jusqu'à 30 degrés sur une partie du nord du pays et jusqu'à 35 dans le Languedoc. Cette hausse s'accompagnera d'un temps sec. Une baisse des températures est envisagée à partir de mercredi, mais reste à confirmer. Football et Ligue 1, hier, Monaco n'a pas su se défaire de Strasbourg, un but partout. Nul également pour Le Havre et Angers, ainsi que pour Paris FC et Lyon. Lorient et Toulouse, pour leur part, se sont neutralisés 2 buts partout, quand Nice s'est incliné à Auxerre 1-0. 3 rendez-vous ce dimanche en Ligue 1. Lille et Troyes ouvriront la journée à 15h. À 17h15, Lens se déplacera sur la pelouse du promu, Le Mans. Enfin, le PSG terminera le programme à 20h45 à Brest, avec l'objectif bien sûr de décrocher sa première victoire en championnat. Et puis enfin, du côté des parquets de basket, les Françaises ont écrit une nouvelle page de leur histoire à Berlin hier. Les Bleues ont battu les Allemandes 86 à 64 en demi-finale de la Coupe du Monde, se qualifiant ainsi pour leur toute première finale mondiale. Portée notamment par Gabby Williams, auteur de 22 points, l'équipe de France a contrôlé la rencontre et s'est imposée à...
2: Avant de laisser Franck Le Nuellec conclure pour 3CA BTP et l'incubateur WinLab en 2 mots et 30 secondes, quelles perspectives dresser sur la thématique du jour? Là, je m'adresse à tout le monde. Quelles opportunités à venir pour les apprenants dans le cadre de l'éco-conception? Stéphane?
3: Pour les apprenants, je résumerai ça de manière assez simple. S'engager dans l'éco-construction, c'est éco-construire son parcours professionnel.
4: Oui, et puis c'est accroître vraiment c'est la valeur et le sens de son métier. Et je pense qu'on peut vraiment s'engager dans ce défi climatique en faisant de l'éco-conception.
2: Franck, je vous laisse conclure.
5: Oui, alors je vais faire de la redite, mais c'est vrai que pour donner un dernier chiffre, 70 à 80% des apprenants aujourd'hui, des apprentis, veulent s'engager dans cette démarche environnementale et sociétale. Et donc ça correspond aussi, c'est ce que disait Alain Saint-Stéphane, c'est il y a un engagement sociétal. On choisit l'éco-conception, on choisit l'économie circulaire parce que on veut avoir un engagement de vie, un engagement environnemental. Et donc aujourd'hui, c'est pour ça qu'on a assiste, sur la dernière rentrée, à une augmentation de 18% de ces jeunes qui veulent des formations sur les métiers liés associés à la transition écologique. Donc, bien évidemment, c'est une vraie opportunité. C'est une vraie opportunité en termes d'engagement, en termes de métier, en termes de perspectives de carrière. Et donc, surtout, ça leur permet de décloisonner, d'ouvrir leur chakra et d'avoir cette approche collaborative, collective. Donc, c'est ce que l'on disait tout à l'heure, l'éco-conception, oui, l'économie circulaire, oui, et c'est totalement dans l'air du temps et dans la nouvelle façon d'appréhender le monde de la construction.
2: On est sur un savoir en branche, on est obligé de se connecter aux autres métiers, c'est ça ?
5: Exactement, tout à fait.
2: Merci, merci pour ces précisions et effectivement que vous développez au sein de 3CA BTP. Merci beaucoup à tous les trois d'avoir contribué à nourrir ce WinLab Innovation Live qui touche à sa fin. Toutes les bonnes choses ont une fin. Merci à Radio Imo et Bâti Radio de nous avoir accueillis aujourd'hui. On se retrouve le 8 juin pour éclairer à nouveau ensemble les enjeux et nouveaux usages de la construction. On parlera d'approvisionnement durable avec Franck Le Nuellec, bien sûr, pour 3CA BTP et l'incubateur WinLab, mais aussi Stéphane Le Guiriac et d'autres intervenants. Merci d'avoir d'être venu et
4: merci à vous
2: de nous avoir suivis.
5: Merci.
6: Au revoir. 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
1: Bonjour à tous. Dans le cadre du budget, Sébastien Lecornu propose de relever temporairement de 31 865 à 50 000 euros le plafond exonéré pour les dons d'argent à un enfant, un petit enfant ou un arrière-petit enfant majeur. Autre mesure, un taux unique de 6% pourrait s'appliquer pour certaines donations familiales jusqu'à 100 000 euros. Selon le procureur de Rouen, à ce stade, aucun élément ne permet de considérer le déraillement du TER en Normandie vendredi soir comme un acte de malveillance ou un attentat. Un accident qui a fait une quarantaine de blessés. Le grand retour de Céline Dion sur scène a eu lieu hier soir, lui à Paris. La chanteuse québécoise a lancé sa nouvelle résidence avec un premier concert devant quelques 30 000 fans à la Plénitude Arena de Nanterre. 16 dates sont prévues jusqu'au 14 octobre après 6 années d'absence marquées par des problèmes de santé. Céline Dion qui retrouvera ensuite son public en mai avec 10 concerts supplémentaires déjà annoncés. En France, le thermomètre va continuer de grimper demain et mardi avec un pic de chaleur attendu en début de semaine. Donc, Météo France qui prévoit jusqu'à 30 degrés sur une partie du nord du pays et jusqu'à 35 dans le Languedoc. Cette hausse s'accompagnera d'un temps sec. Une baisse des températures est envisagée à partir de mercredi, mais reste à confirmer. Football et Ligue 1, hier, Monaco n'a pas su se défaire de Strasbourg, un but partout. Nul également pour Le Havre et Angers, ainsi que pour Paris FC et Lyon. Lorient et Toulouse, pour leur part, se sont neutralisés 2 buts partout, quand Nice s'est incliné à Auxerre 1-0. 3 rendez-vous ce dimanche en Ligue 1. Lille et Troyes ouvriront la journée à 15h. À 17h15, Lens se déplacera sur la pelouse du promu, Le Mans. Enfin, le PSG terminera le programme à 20h45 à Brest, avec l'objectif bien sûr de décrocher sa première victoire en championnat. Et puis enfin, du côté des parquets de basket, les Françaises ont écrit une nouvelle page de leur histoire à Berlin hier. Les Bleues ont battu les Allemandes 86 à 64 en demi-finale de la Coupe du Monde, se qualifiant ainsi pour leur toute première finale mondiale. Portée notamment par Gabby Williams, auteur de 22 points, l'équipe de France a contrôlé la rencontre et s'est imposée avec

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1: Bonjour à tous et merci d'être avec nous sur Radio Immo pour ce nouveau numéro des dossiers de construction 21. Nous allons, dans le cadre de deux tables rondes, aborder aujourd'hui le sujet de l'adaptation des espaces urbains au changement climatique et des différentes solutions qui existent. Vous le savez, hein, canicule, pluie violente, sécheresse, gaspillage énergétique, destruction de la biodiversité, raréfaction de la ressource en eau. Les impacts du changement climatique se font déjà douloureusement ressentir dans nos espaces urbains et vont hélas s'intensifier. Alors comment adapter nos villes à cette nouvelle réalité? Comment évaluer la vulnérabilité d'un espace urbain? Quelles solutions mettre en œuvre pour relever les défis qui se posent aujourd'hui? Ce sont ces questions que nous allons aborder dans ce dernier dossier de Construction 21, réalisé d'ailleurs sous la rédaction en chef du CSTB et de l'Agence parisienne du climat. Ce dossier, sachez-le, publié sur le site de Construction 21, est à l'occasion de la COP26 en novembre dernier, rassemble une trentaine d'articles d'experts et de professionnels du secteur. Et nous allons d'ailleurs en accueillir quelques-uns aujourd'hui. Et je vous propose donc de commencer par la première partie de cette émission avec Adapter la ville, les grands enjeux.
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1: Et pour cette première table ronde 100% féminine, nous avons le plaisir de recevoir Alexandra Lebert. Bonjour Alexandra. Bonjour. Gabrielle Huard. Bonjour Gabrielle. Et Virginie Allons-y. Bonjour.
2: Bonjour à tous.
1: Alexandra Lebert, vous êtes directrice de domaine d'action stratégique sur le changement climatique et l'économie circulaire au CSTB, Centre scientifique et technique du bâtiment. Vous êtes aussi rédactrice en chef de ce dossier. Avec nous également Gabrielle Huard, vous êtes écologue à l'Agence régionale de la biodiversité. Et Virginie Allons-y, directrice prospective du groupe Bouygues Construction. Nous allons commencer par vous, si vous le voulez bien, Alexandra. Vous avez assuré la rédaction en chef de ce dossier, en collaboration avec Cécile Gruber, directrice des transitions et de la communication à l'Agence parisienne du climat. Est-ce que vous pouvez nous parler de la démarche de ce dossier, Construction 21, et surtout, qu'est-ce que vous avez souhaité montrer ou démontrer?
2: Alors déjà, on va commencer par se redire ce qu'est l'adaptation au changement climatique. L'adaptation au changement climatique, c'est assurer le bien-être des populations, aujourd'hui et demain, c'est assurer la sécurité des biens et c'est assurer le maintien des écosystèmes. Ça, c'est extrêmement important de le dire, aujourd'hui et surtout dans le long terme. L'adaptation au changement climatique, elle est forcément multidimensionnelle. C'est intéresser à la prévention, donc sur le long terme des infrastructures. C'est s'intéresser aussi à tout ce qui est avant aléa, avant sinistre. Qu'est-ce que l'on fait lorsqu'il y a une crise qui s'annonce?
1: Oui.
2: Et puis, c'est s'assurer de la relève ensuite, après la crise. Dans l'adaptation au changement climatique, il y a des dimensions techniques, bien sûr. Il y a des solutions techniques à mettre en œuvre. Mais il y a aussi une dimension humaine et extrêmement importante, qu'elle soit organisationnelle, de compétences, de savoir-faire, de transmission, etc. Au-delà de ça, on voit bien, si on parle d'échelle urbaine, on voit qu'il y a évidemment une multiplicité d'acteurs qui sont impliqués dans le sujet de l'adaptation au changement climatique.
1: Mais qui doivent s'impliquer.
2: Et qui doivent s'impliquer et qui doivent collaborer, bien sûr. On est sur un sujet qui est éminemment un sujet de société. Et donc là, c'est vraiment comment on fait société autour de ce sujet-là, qui est évidemment avec un enjeu considérable pour nous. Donc l'idée, c'était de montrer cette complicité et complexité, du coup, de montrer ce qu'il fallait réinterroger, construire nos nouveaux savoirs, construire de nouvelles compétences. Et puis là, on a souhaité, parce que le champ est extrêmement large, donc multidisciplinaire, on a souhaité faire un focus sur les espaces urbains. Donc un dossier qui veut montrer les solutions qu'on a déjà, les savoir-faire qu'on a déjà pour collaborer et construire la solution qui va être forcément beaucoup plus globale que celle qu'on a aujourd'hui.
1: J'imagine que pour accompagner ce type de changement, il faut aussi une vraie prise de conscience collective, à la fois des acteurs concernés, mais aussi des collectivités, j'imagine.
2: Il y a une vraie prise de conscience, mais la prise de conscience, elle est déjà en partie là. On a aussi en partie des compétences qui sont déjà là. Je pense que c'est ça aussi qu'on voulait montrer dans ce dossier-là. Il y a déjà des savoir-faire, il y a déjà des solutions. Par contre, on n'est définitivement pas à la hauteur des enjeux. Et donc ça va être le défi d'après.
1: Vous voulez dire surtout en France?
2: Surtout en France et dans le monde. On ne parle pas du tout des mêmes...
1: Il n'y a pas des pays qui sont montreurs d'exemple, qui font mieux qu'ici?
2: Je pense qu'on a des contextes qui sont très différents, avec des savoir-faire très différents. Et effectivement, il y en a certains qui ont un peu d'avance sur nous, sur des sujets. Maintenant, on sait, c'est pensée locale et pensée globale aussi. Donc...
1: Mais alors justement, comment est-ce que, suite à cette prise de conscience justement des entreprises concernées et sur ces enjeux d'adaptation, quels sont les défis qu'il reste réellement finalement à relever pour que des solutions se mettent concrètement en place ?
2: Je pense que c'est important de le rappeler que d'ores et déjà, il y a des compétences et il y a des savoir-faire. Ça, c'est le premier point sur lequel il faut se rappeler. Par contre, il y a effectivement ce défi de la massification qui est devant nous. Et là, il reste des défis techniques. Clairement, il faut trouver, comprendre encore mieux les phénomènes, identifier les meilleurs leviers d'action, les déployer, sécuriser aussi, donc c'est-à-dire comprendre, mesurer, donner confiance, pour ensuite déployer de manière massive. Et là, c'est comme tout sujet, c'est le sujet de la prise de décision et l'action. On l'a dit, l'adaptation, c'est des sujets techniques, mais économiques, forcément organisationnels, politiques. Et donc l'idée, c'est comment on fait en sorte que la prise de décision soit en faveur de l'adaptation au changement climatique. Et là, ça soulève plein de sujets encore, qui sont comment on fait pour que les gens, lorsqu'ils ont une décision à prendre, la prennent en faveur de l'adaptation au changement climatique. Et ça, c'est un continuum entre comment on apporte de l'information, comment on apporte de la formation pour construire les savoir-faire, comment on fait pour que on valorise ce qui est fait aussi, comment on fait pour obtenir, donner à voir les alternatives aux acteurs pour qu'ils aient vraiment des leviers d'action et qu'ils comprennent ce qu'ils peuvent faire. Et puis, il y a aussi tout le volet coercitif qui doit être mis en place au fur et à mesure. Donc, il y a vraiment ce continuum. Mais pour le défi de la massification, il y a vraiment, encore une fois, donner à voir à chacun les enjeux, de manière globale, et puis individuelle, c'est-à-dire comprendre la vulnérabilité de son site, de son projet. Donner à voir les alternatives, encore une fois, c'est une fois qu'on a dit qu'il y avait de l'adaptation à faire au changement climatique, très bien, c'est quels sont nos pouvoirs individuels. Et là, maintenant, il faut qu'on passe à la dimension collective, c'est comment on passe d'une action individuelle et ponctuelle à une action globale.
1: C'est le plus difficile, j'imagine.
2: Et c'est définitivement le plus difficile.
1: Bien sûr.
2: Et là, c'est comment on rassemble les acteurs, comment on rassemble les acteurs en communauté de pratique pour faire en sorte que la massification passera de toute façon par le partage et par le transfert de savoir-faire.
1: Très bien. Gabriel Huard, vous êtes écologue à l'Agence régionale donc, de la biodiversité. Qu'est-ce que c'est que l'Agence régionale de la biodiversité ? Vous nous faites une petite présentation ?
3: Oui, bien sûr. Donc, l'Agence régionale de la biodiversité, c'est tout d'abord un observatoire de la biodiversité donc en Île-de-France. On est en région Île-de-France. Par cet observatoire, en fait, on va avoir des indicateurs qui vont nous indiquer les états de santé de la biodiversité et de la nature en région. Et on a aussi une partie accompagnement des acteurs où on va accompagner justement des collectivités, par exemple, pour porter des projets de préservation de la biodiversité.
1: Alors justement, les collectivités sont en première ligne pour répondre à la nécessité d'adapter nos espaces urbains au changement climatique. De quels leviers disposent-elles aujourd'hui ?
3: Oui, alors les collectivités sont en effet en première ligne pour répondre aux effets du changement climatique et adapter leur territoire. Et pour ça, elles disposent de nombreux outils à différentes échelles, que sont les outils de planification et les documents d'urbanisme. On peut citer par exemple le SCOT, le schéma de cohérence territoriale, mais ce qui va surtout nous intéresser, ça va être plutôt ceux à l'échelle de l'intercommunalité, c'est-à-dire les PLUI, les plans locaux d'urbanisme intercommunaux, et les PCAET, les plans climat, air, énergie territoriaux. Les PCAET, c'est ceux qui sont identifiés comme étant les plus adaptés pour anticiper et répondre donc aux enjeux liés au changement climatique en posant un cadre réglementaire et législatif sur les actions qui peuvent être développées sur le territoire. Et l'échelle intercommunale, elle est aussi intéressante parce qu'elle fait bien le lien entre l'échelle nationale, régionale avec les grandes stratégies et l'échelle plus locale avec les actions concrètes qu'on va développer de manière opérationnelle sur le territoire. Donc un des premiers leviers à intégrer dans ces plans d'urbanisme, ce serait la préservation de la biodiversité, parce qu'aujourd'hui dans les PCAET ou les PLUI, on voit beaucoup le climat est bien intégré sur les mesures de l'atténuation au changement climatique du changement climatique, mais l'adaptation et la biodiversité sont un peu moins intégrées dans ces plans-là. Et sauf qu'on sait aujourd'hui que la crise du climat et la crise de la biodiversité sont très liées. Et donc l'idée là, ce serait de réunir ces deux compétences. On se rend bien compte que la nature, elle n'est plus seulement décorative ou esthétique, mais c'est aussi un réservoir de solutions pour adapter donc les territoires et notamment le milieu urbain.
1: Très bien. Alors dans votre article, vous abordez les solutions fondées sur la nature. Quels en sont les principaux avantages et surtout quels sont les prérequis pour mettre en place ces solutions ? Parce que c'est ça le plus important.
3: Oui, pour remettre sur un même pied d'égalité la crise du climat et de la biodiversité, on a ce qu'on appelle les solutions fondées sur la nature, donc ici pour l'adaptation au changement climatique. Donc ce sont des actions de protection des espaces naturels, même en cœur de ville, mais c'est aussi des actions de restauration ou de création de nouveaux écosystèmes, et ce à toutes les échelles. Donc ça peut être du bâti jusqu'au grand territoire, donc pour rendre le territoire résilient. Donc par exemple, on peut citer la désimperméabilisation et la végétalisation d'espaces bétonnés ou la végétalisation de toitures, de murs, de bâtiments pour lutter par exemple contre l'effet d'îlot de chaleur urbain.
1: Ça, on le voit de plus en plus à Paris, hein, en Ile-de-France. Hein.
3: Complètement. Mmh.
1: Et en même plus, esthétiquement, c'est beau, hein, d'ailleurs.
3: Oui, tout à fait.
1: Mais c'est vrai, hein. Ouais.
3: Et en plus de ça, ça permet de rafraîchir l'air aussi, donc de non seulement de diminuer la température, mais en plus d'avoir un effet de rafraîchissement.
1: Alors pardonnez-moi, je vous coupe, mais est-ce que l'entretien est facile ? Parce que c'est vrai qu'on se pose souvent la question, comment est-ce qu'on arrive à arroser justement ce système ? Comment est-ce qu'on arrive à... Est-ce que le système est facile à mettre en place ?
3: Alors ça dépend, il faut faire bien attention à plutôt favoriser des essences qui sont locales, donc adaptées au changement, enfin... au climat actuel et futur,
1: évidemment.
3: Et aussi favoriser des plantes grimpantes qui vont être directement du coup implantées dans le sol et vont pas nécessiter un arrosage
1: autonome
3: trop important.
1: Des plantes
3: voilà.
1: autonomes.
3: Elles sont principalement autonomes.
1: Très bien.
3: Voilà. Et donc, effectivement, comme on vous le dit, on les voit beaucoup à Paris,
1: oui.
3: mais on les voit aussi beaucoup dans les PCAET. C'est surtout ces mesures-là pour les îlots de chaleur qu'on va revoir dans ces PCAET, mais on pourrait aller plus loin. On pourrait, par exemple, proposer de protéger des zones dans le zonage réglementaire, c'est-à-dire de passer des zones à urbaniser en zones naturelles, donc elles seraient sanctuarisées. Et on peut aussi proposer des coefficients de biotope ou des coefficients de pleine terre, c'est-à-dire proposer un certain pourcentage de terre qui ne soit de sol qui ne va pas être artificialisé, qui va être fonctionnel et un certain pourcentage de végétation. Et ça pourrait être appliqué sur certains secteurs ou alors demander pour pouvoir délivrer un permis d'un projet d'aménagement par exemple.
1: Donc il y a déjà des choses formidables qu'on peut déjà mettre en place.
3: Tout à fait.
1: Qui sont faciles à mettre en place en tout cas.
3: Voilà. Et donc ces solutions fondées sur la nature, elles peuvent tout à fait se substituer aux infrastructures grises par exemple ou être complémentaires par exemple pour la gestion des eaux pluviales, on pourrait avoir un endroit qui serait complètement autonome sur la gestion des eaux pluviales en infiltrant directement les eaux de pluie à la parcelle et éviter du coup les problèmes du tout tuyau. Et donc, en plus de gérer les eaux pluviales par exemple, elles ont aussi des nombreux co-bénéfices,
1: oui.
3: notamment pour le bien-être humain et la santé. Comme on le disait, c'est important dans l'adaptation.
1: Même pour le moral, hein.
3: Tout à fait,
1: c'est vrai,
3: justement.
1: Non, je vous assure.
3: Et c'est tout à fait ça. Ça répond à notre besoin de nature au quotidien.
1: Et en Île-de-France, effectivement.
3: Complètement.
1: Virginie, allons-y, directrice prospective du groupe Bouygues Construction. Alors, les acteurs privés sont également très concernés par les effets du changement climatique. Comment cette réalité est-elle intégrée au sein du groupe Bouygues, justement ?
4: Oui, bien sûr. Donc, tous les acteurs sont concernés, effectivement, que ce soit privé, public ou la société civile, par ces effets du changement climatique. On vient de l'aborder. On vit dans un contexte d'incertitude et de crise systémique. On sait que le nombre d'aléas climatiques a été multiplié par 50 en un siècle et les dernières études montrent que ça va s'intensifier. Donc beaucoup d'actions à mener. En plus, le secteur du bâtiment génère un quart des émissions de gaz à effet de serre en France. Donc voilà, il est vraiment vital et urgent de réduire notre empreinte carbone pour s'adapter aux contraintes de long terme, comme ça a été évoqué tout à l'heure, que ce soit le changement climatique, la raréfaction des ressources ou l'érosion de la biodiversité. Alors, chez Bouygues Construction, en fait, le groupe s'est fixé un objectif d'au moins 30% de réduction de nos émissions de gaz à effet de serre d'ici 2030. Ouais. Et donc, pour ça, on a plusieurs leviers qu'on peut mettre en œuvre. Déjà, on peut jouer sur les matériaux. Donc, on a un partenariat, on travaille sur le sujet du béton bas carbone. Mais en dehors de ça, il y a aussi d'autres matériaux biosourcés. On a la construction bois. Là, notre filiale Bouygues Bâtiment France Europe s'est fixée comme objectif d'avoir 30% de ses projets en construction bois en 2030. On a aussi d'autres matériaux biosourcés, le chanvre, la paille, ou des matériaux géosourcés comme la terre crue. Après, deuxième levier, on peut jouer sur les modes constructifs. On a l'impression 3D, On a la construction hors site aussi, qui génère donc moins de gaz à effet de serre, moins de déchets, gain de temps, moins de nuisances aussi, pour notamment les riverains. Et puis, si on se projette un peu plus sur du long terme, on a aussi le sujet de la réversibilité des bâtiments. Donc, concevoir des bâtiments à plusieurs vies et à plusieurs usages dans le temps, justement, qui puissent être réversibles. Troisième levier, tout ce qui est réhabilitation, rénovation. Et puis, un autre levier qui n'est pas des moindres, finalement, qui est de refaire la ville sur la ville. Donc, justement, limiter ce sujet d'artificialisation des sols. Et donc, réanimer des friches, s'occuper des espaces oubliés de la ville, transformer des espaces aussi. Et puis, intensifier les usages pour optimiser l'existant avant de construire davantage intensifié. Donc, tout ça, c'est vraiment pour réduire, s'adapter. En parallèle de ça, pour anticiper, on mène notamment des démarches multipartenariales, comme celles que nous avons menées justement sur la résilience territoriale. Et ces démarches, en tout cas, qui sont ouvertes et collaboratives, on est vraiment tous dans un autour d'un enjeu commun qui était de comment adopter la résilience comme cadre intégrateur, des transformations urbaines et territoriales avec une approche holistique. Donc, on a réuni une centaine de contributeurs pendant une année pour travailler sur ce sujet-là, et ça a notamment donné lieu à un livrable qui est accessible en ligne. On va retrouver énormément d'exemples, d'initiatives inspirantes, de retours d'expérience et d'interviews d'experts sur ce sujet-là. Ça s'appelle la résilience, horizon pour des territoires durables. Autre point aussi, c'est prendre la mesure des aspirations sociétales. Donc là, on a mené une étude l'année dernière avec l'Opsoco et l'ADEME auprès de 4000 Français. Et il ressort que finalement, la confiance des Français dans la capacité de la résilience de leur territoire est assez faible, puisqu'on a, alors on a un tiers qui se montre confiant envers son territoire, mais on en a quand même 50% qui ne le sont pas. Et puis il y a surtout 70% d'entre eux qui se disent désormais inquiets des conséquences potentielles du changement climatique sur la qualité de vie au sein de leur propre région. Et ce qui est le plus redouté, il y a le sujet des canicules pour 48% d'entre eux, les orages les plus violents, la sécheresse ou encore les inondations. Donc on voit bien qu'il y a aussi énormément d'accompagnement à faire sur ce sujet-là, et puis donc une urgence à mettre en place diverses initiatives.
1: C'est sûr. Alors justement, dans le dossier, Xavier Gauvin, chef de projet R&D de Bouygues Construction, et Camille Gauthier, innovation leader chez Elan, présentent une démarche pour prendre en compte les enjeux d'adaptation à l'échelle de projets immobiliers, mais aussi à l'échelle de projets d'aménagement. Est-ce que vous pouvez nous en dire un peu plus?
4: Oui, très rapidement. Alors, à l'échelle du bâtiment, donc notre filiale Elan, conseil en immobilier durable, accompagne justement les acteurs de l'immobilier dans la prise en compte de l'impact du changement climatique, et pour ça a développé une méthodologie qui vise à définir la vulnérabilité d'un actif face aux risques climatiques. Donc il y a une première phase vraiment de diagnostic pour identifier les aléas climatiques et faire un état des lieux technique du bâtiment. Et puis une seconde phase qui vise à bâtir justement une stratégie d'adaptation pour l'immobilier. Donc sans rentrer dans le détail, en tout cas c'est vrai que ça permet, c'est très important pour les investisseurs notamment, de continuer à valoriser leurs actifs dans la durée. Et à l'échelle du quartier, je vais prendre l'exemple du quartier des Ponts des Tanneries à Dijon, où là, il y a eu des recherches qui ont été, des travaux menés par notre filiale Link City en développement immobilier, en partenariat avec l'Université de Bourgogne et le Centre d'expertise en efficacité énergétique, le C3E. Et donc, ils ont mené une expérimentation pour mesurer les variations de température rendues possibles par une conception urbaine rafraîchissante. Enfin, on en a parlé tout à l'heure, en tout cas, c'est comment limiter ces îlots de chaleur urbains. Et il y a eu différentes...
1: Prenez votre temps, finissez.
4: En tout cas, en conclusion, ce qui nous paraît vraiment important aujourd'hui, c'est ce sujet d'anticipation, d'atténuation, d'adaptation et surtout de coopération entre les différents acteurs autour de ce sujet d'adaptation au changement climatique, puisqu'on a une urgence à agir.
1: C'est sûr. Avant de conclure cette première table ronde, vous avez juste quelque chose peut-être à dire là-dessus?
2: Non, je pense que...
1: Alexandra?
2: Peut-être. Alors, peut-être un mot.
1: Allez-y, je vous en prie.
2: Je pense qu'on a tous le même mantra maintenant. J'aime beaucoup le titre qu'avait choisi le Haut Conseil pour le Climat, qui était renforcer l'atténuation et engager l'adaptation. Et je pense que c'est exactement le mantra qu'on doit collectivement avoir aujourd'hui sur ces sujets-là.
1: Très bien. Gabrielle? Un mot ?
3: Tout simplement qu'on voit bien que tous les acteurs commencent à converger vers la même idée de comment s'adapter.
1: Et on espère surtout que les actions vont se mettre en place rapidement et de façon concrète. Merci beaucoup. Merci à vous trois, en tout cas, d'avoir participé à cette première table ronde. Alexandra Lebert, Gabrielle Huard et Virginie Allons-y. Je vous propose de continuer justement pour entamer la seconde partie justement de ce dossier Construction 21 sur justement ce sujet important pour nous et pour l'avenir. À tout de suite.
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1: Et nous sommes de retour pour cette seconde table ronde dans le cadre du dossier Construction 21 du jour sur l'adaptation des espaces urbains au changement climatique et les différentes solutions qui existent. C'est le sujet qu'on va aborder tout de suite avec Alexandra Lebert qui est toujours avec nous, qui a fait la première table ronde, directrice de domaine d'action stratégique sur le changement climatique et l'économie circulaire au CSTB, mais qui est aussi rédactrice en chef de ce dossier. À vos côtés, nous avons Morgane Colombert. Bonjour Morgane.
5: Bonjour.
1: Vous êtes directrice de projet pour Efficacity. Vous allez nous présenter Efficacity dans quelques instants. Et à distance, nous avons Philippe Jarry. Bonjour Philippe.
6: Bonjour.
1: Vous allez bien ?
6: Oui, ça va.
1: Alors, vous êtes chef de projet stratégie bas carbone et adaptation au changement climatique pour le CEREMA. On va peut-être commencer par vous, si vous le voulez bien, mesdames. Alors, c'est quoi le CEREMA ? Vous pouvez nous présenter déjà l'institution ?
6: Oui, tout à fait. Donc, le CEREMA, c'est un établissement public sous la tutelle du ministère de la Transition écologique qui accompagne l'État et les collectivités territoriales pour l'élaboration, le déploiement et l'évaluation de politiques publiques d'aménagement et de transport. Et vraiment, au sein du CEREMA, l'adaptation, c'est vraiment l'un des socles de notre activité.
1: Voilà. Alors justement, Philippe Jarry, imaginons je suis une collectivité, une entreprise, j'ai pris conscience évidemment des enjeux d'adaptation et de la nécessité d'agir. Par quoi est-ce que je commence ?
6: Alors, la première étape, c'est, je pense, de sensibiliser les acteurs du territoire au changement climatique et à ses enjeux. Sur ces questions, en fait, il faut réussir à ce que l'ensemble des acteurs adhèrent sur le fait que le changement climatique est déjà en cours, qu'il a des impacts et qu'il y a nécessité de s'adapter. Donc cette sensibilisation, elle passe par différents outils, tels que la fresque du climat sur les mécanismes du changement climatique, la réalisation d'ateliers de sensibilisation et du technicien, ou la formation sur la résilience du CEREMA qui sensibilise à de tels enjeux. La deuxième étape, c'est de réaliser un diagnostic de vulnérabilité afin d'identifier les impacts observés ou futurs qui vont concerner le territoire. Quelque part, on ne peut pas faire d'adaptation si on ne sait pas à quoi l'on doit s'adapter. Donc cette étape, elle passe par l'utilisation de données statistiques, type Climat HD ou le portail DRIAS de Météo France, des données d'observatoires régionaux. Elle passe également par la mobilisation d'expertise, dans le cadre, par exemple, de comités scientifiques comme celui d'Aclimatera en Nouvelle-Aquitaine pour arriver à un diagnostic partagé. Donc, cette phase de diagnostic, elle peut aussi mobiliser des outils spécifiques. Donc, par exemple, sur les îlots de chaleur, donc c'est quelque chose qu'on a détaillé un petit peu dans le...
1: Oui, tout à l'heure, oui, effectivement.
6: C'est de l'imagerie satellitaire, de la mesure mobile ou fixe, de la modélisation comme Solène Climat ou des approches empiriques comme les local climate zones. La troisième étape, enfin, c'est de construire une stratégie et de mettre en œuvre les actions les plus pertinentes. Donc une collectivité qui ne sait pas par quoi commencer peut s'aider du Centre de ressources adaptation au changement climatique, plateforme internet portée par le CEREMA aux côtés de l'ADEME, de l'ONERC et de Météo France, et qui permet d'avoir un panorama des actions possibles sur toutes les thématiques, y compris sur les solutions fondées sur la nature, qui sont vraiment un maillon essentiel en matière d'adaptation. On peut également citer la plateforme Adaptaville, qui fournit vraiment des éléments très intéressants sur ces questions d'adaptation. Donc une collectivité elle peut aussi s'appuyer sur la boussole de la résilience du CEREMA, qui permet à une collectivité justement de voir où elle en est et ce qu'elle peut faire en matière de résilience. Donc, je termine.
1: Je vous en prie.
6: Ma réponse, j'ai un dernier outil très important à citer, c'est l'outil TACT de l'ADEME, qui est un outil qui couvre à la fois le diagnostic, la stratégie et le suivi et évaluation d'une démarche d'adaptation au changement climatique d'un territoire. Donc, c'était important pour moi de le citer parce que vraiment, c'est un outil fondamental en la matière.
1: Tout à l'heure, avec Alexandra Lebert, on a rappelé l'importance d'une action collective. Comment est-ce que aujourd'hui on peut inciter, en tout cas, les gens à se former, les acteurs en gros, comment est-ce qu'on acculture les acteurs aujourd'hui ?
6: Ça passe par ce que je vous ai dit, c'est-à-dire vraiment des ateliers de sensibilisation qui sont des portes d'entrée.
1: D'accord.
6: Pour justement commencer à ce qu'ils puissent comprendre le changement climatique, qu'ils comprennent qu'il y a déjà des changements qu'on peut observer, et que aussi ils commencent à saisir que ben va y avoir des impacts futurs qui pourront être un peu différents de ce que l'on observe par ailleurs. Et c'est vraiment cette phase-là de sensibilisation qui permet justement d'acculturer, de notre point de vue, les acteurs à ces questions-là. C'est vraiment une phase fondamentale de sensibiliser les acteurs des territoires sur l'adaptation, leur montrer aussi également que c'est quelque chose qui est une nécessité, parce que en fait le changement climatique, il y a une partie qu'on ne pourra pas éviter, et donc on est quelque part obligé de gérer l'inévitable. C'est vraiment ça l'adaptation, c'est gérer quelque part quelque chose qu'on peut pas totalement éviter par ailleurs.
1: Alexandra, vous êtes d'accord, j'imagine, hein ?
2: Alors, je suis absolument d'accord, et puis c'est le sujet de notre présence aujourd'hui ici, c'est en parler en fait, tout simplement parler du sujet d'adaptation au changement climatique, c'est le fait de se mettre un imaginaire commun, un vocabulaire commun pour avoir des outils pour en parler puis le rendre concret, et nous préparer tout simplement à l'action, et à l'action individuelle et collective, bien entendu, parce que clairement l'action collective est indispensable sur ce sujet-là.
1: Alors justement, Morgane Colombert, directrice de projet pour Efficacity, vous pouvez nous présenter d'abord Efficacity, qu'est-ce que c'est ?
5: Alors Efficacity, c'est un institut de transition énergétique qui est dédié à la transition énergétique et écologique des villes. Donc ça développe en fait une R&D autour de cette transition énergétique des villes, en rassemblant à la fois des acteurs du privé et des acteurs du public pour collaborer ensemble autour de ces enjeux de transition énergétique. Et plus spécifiquement, il y a différents volets. Il y a un volet où ça va développer notamment des outils, des méthodes pour accompagner la transition énergétique des quartiers. Il y a un volet qui va interroger cette question de la transition énergétique plutôt à l'échelle des territoires et des villes. Et il y a un troisième volet qui va d'ailleurs plus particulièrement nous intéresser aujourd'hui sur l'expérimentation et l'innovation urbaine.
1: Alors justement, Efficacité a mené une démarche d'expérimentation sur le quartier de la Défense. Pouvez-vous nous parler des solutions d'adaptation mises en place sur le quartier ? Quels ont été les objectifs ? Et surtout, quelle est la spécificité de ce quartier si particulier ?
5: Donc déjà pour raconter un petit peu le contexte de l'arrivée de ces deux expérimentations donc sur Paris La Défense. Donc il y a un partenariat entre Efficacity et Paris La Défense, donc qui est l'acteur qui à la fois aménage et gère les espaces publics de Paris La Défense. Oui. Il y a un partenariat qui s'est noué en 2018 pour accompagner Paris La Défense en tant que territoire d'expérimentation. Et assez rapidement, on a identifié l'enjeu du rafraîchissement urbain comme étant un point finalement sur lequel il y avait nécessité d'avancer avec ce territoire. Et ce qui est particulièrement intéressant, c'est qu'on parlait dans la première partie de solutions fondées sur la nature. Ben finalement, avec Paris La Défense, c'était un peu un cas d'école, parce qu'on ne peut pas mettre des solutions fondées sur la nature sur l'ensemble des espaces urbanisés. Notamment parce que bon, là, c'est quand même un objet urbain assez spécifique. Hein, on est sur une dalle de 30 hectares. Et c'est une dalle qui, entre guillemets, va pas uniquement servir de réceptacle à la circulation des usagers de Paris La Défense, même si c'est un de ses grands objectifs, c'est que ça va accueillir aussi énormément d'activités saisonnières que met en place Paris La Défense. Donc ça permettait, l'arrivée d'expérimentation sur le sujet du rafraîchissement urbain permettait aussi de s'interroger sur la saisonnalité de ces espaces-là, sur le fait de venir réfléchir à des solutions qui ne soient pas pérennisées toute l'année sur un espace, mais aussi peut-être plus ponctuel, et qui arriverait typiquement là en période de canicule. Et donc on a

0: vraiment débuté, je crois, à l'été 2021, c'est ça ?
1: C'est ça.
0: Est-ce que vous pouvez nous dresser un premier bilan, justement, après ces quelques mois, et surtout, quels sont les enseignements qu'on a appris, que vous avez retirés, justement, de ce projet ? Est-ce qu'il est réplicable, selon vous ?
1: Alors, je vais répondre à la dernière partie. Donc, oui, c'est réplicable. Alors après, ça nécessite toujours de recontextualiser, c'est-à-dire de s'adapter, pour le coup, oui. au sens premier presque du terme, de s'adapter au territoire dans lequel on vient s'implanter. L'arrivée de ces deux dispositifs sur le site a été aussi source, on va dire, d'enseignement, parce que il y a les difficultés liées à la dalle qui font que l'arrivée de dispositifs qui peuvent être lourds, massifs, etc., nécessite de s'interroger sur la mise en œuvre de ces dispositifs. Et donc, pour revenir sur le retour lié à l'expérimentation durant cet été 2021. Bon, déjà, on peut noter que je pense qu'on n'a vraiment pas eu de chance, parce que je pense que c'était l'été quand même le
0: moins chaud.
1: Le moins chaud qu'on ait pu observer ces dernières années.
0: Par rapport à l'année dernière, oui, effectivement.
1: Voilà. Et puis par rapport aux évolutions saisonnières, enfin, l'été de cette année risque d'être un peu plus chaud.
0: Tant mieux, j'ai envie de vous dire.
1: Voilà.
0: Après un hiver un peu compliqué.
1: Alors, on a souvent souri en se disant que finalement les actions qu'on avait mis en place ponctuellement avaient eu un effet rafraîchissant généralisé.
0: Là, ça a trop rafraîchi en fait.
1: Ça a trop rafraîchi. Mais ça permet de rebondir sur le fait que venir tester ces deux dispositifs sur la dalle de Paris La Défense, ça permettait certes, de s'interroger sur. Le pouvoir rafraîchissant, on va dire, de ces deux dispositifs. Mais ça permettait aussi, surtout, de nous interroger sur ça veut dire quoi, l'arrivée de deux dispositifs sur une dalle. Donc, on se posait des questions, certes, sur, on va dire, presque la diminution de température, mais aussi sur le ressenti des usagers, comment ils s'appropriaient ce type de dispositif, est-ce que c'était accepté par les usagers. Ça, c'était un point qui était très important pour Paris La Défense, savoir finalement si c'était accepté par ces usagers. On s'est aussi posé des questions sur les impacts autres et les co-bénéfices autres que pouvait avoir ce type de dispositif. Donc là, on a été interroger d'autres services de Paris La Défense pour qu'ils nous donnent un peu un retour sur ces objets-là. On s'est posé aussi des questions en termes de maintenance du système. On a été regarder ces éléments-là, en plus de justement s'interroger sur la faisabilité et la facilité à venir implanter ce type de dispositif sur un objet complexe tel que la dalle de Paris La Défense. Et donc c'est vrai que toutes les évaluations qu'on a pu mener, donc en effet l'été n'a pas permis de noter, on va dire, de façon très massive les diminutions de température observées, parce que forcément c'était deux dispositifs aussi qui conditionnaient à la météo le fait d'apporter un pouvoir rafraîchissant. Donc quand il faisait 18 degrés, ils n'allaient pas porter du froid en plus.
0: C'est sûr.
1: C'était pas souhaité. Mais par contre, c'est vrai qu'il y a eu beaucoup d'entretiens qui ont été réalisés. Alors, à noter que pour ces évaluations, on a fait appel à l'écosystème d'Efficacity. Donc, on a été chercher des chercheurs, notamment à l'université Gustave Eiffel, pour sur les impacts microclimatiques, un chercheur sociologue au laboratoire Crigène pour nous accompagner aussi pour aller interroger les usagers sur le site. On a fait un partenariat avec le CNRS pour interroger aussi impact microclimatique et ressenti des usagers. Donc, ça a permis de faire mobiliser finalement un certain nombre autour de cette évaluation.
0: Oui.
1: Et ce qui a été très intéressant en interrogeant les usagers, alors déjà, c'est des dispositifs qui ont été très appréciés. Les gens y allaient, ça a fait partie, ils regrettaient même au moment de la désinstallation. Et donc, ils appréciaient vraiment ces dispositifs, ils les ont investis pour la pause déjeuner, etc. Par contre, l'effet rafraîchissant n'était pas forcément ressenti de manière directe. Après, si on leur posait la question et qu'on leur expliquait la manière dont le dispositif fonctionnait, alors que ce soit sur le dispositif d'Engie ou le dispositif de Veolia, à ce moment-là, ils allaient noter « Ah oui, en effet, c'est plus frais ici. Ah oui, en effet, je ressens cet espace qu'il est un peu rafraîchi, que ça fait ressortir un peu de fraîcheur. » Mais c'est vrai que de manière naturelle...
0: D'accord.
1: Alors peut-être encore une fois à cause de la situation aussi climatique de l'été, mais il n'y avait pas, ils notaient pas de façon très sensible.

0: ces diminutions de température. Et là, ça nous amenait aussi, enfin, il y avait l'enjeu de communiquer sur les solutions qu'on pouvait mettre en place, mais on s'aperçoit aussi que quand on met en place ce type de dispositif, c'est aussi très important, et c'était un retour qu'on a aussi eu de la part d'usagers, de communiquer sur qu'est-ce que c'est que ce dispositif. Finalement, si c'est pas un banc simple et que c'est un banc rafraîchi avec un certain dispositif, même si on avait des panneaux, ils étaient peut-être un peu éloignés de l'endroit où étaient assis les gens, c'est assez important. Il y avait une forme de curiosité quand
1: même.
0: Après,
1: c'est une première expérience. Il fallait bien mettre les choses en place pour voir exactement quel était le retour sur le terrain.
0: On a aussi appris sur la manière de mener et de dérouler des expérimentations.
1: Alors, avant de conclure justement cette deuxième partie avec Alexandra Lebert, Philippe Jarry, vous avez quelque chose à nous dire au sujet de ce que nous a justement donné comme information Morgane Colombert ?
2: Je rejoins totalement ce qu'elle a dit. C'est vrai que les solutions fondées sur la nature, c'est un maillon important,
1: oui.
2: Mais c'est pas le seul. Dès qu'on est sur un projet urbain, effectivement, vous pouvez jouer sur la couleur du revêtement, vous pouvez jouer sur la présence de l'eau, vous pouvez aussi jouer effectivement sur la question des usages, de la manière dont on a à se vêtir, sur l'information des usagers. Donc c'est vrai que c'est pas, il faudrait pas non plus se dire c'est la seule solution qui marcherait à tous les coups pour tous les projets urbains. C'est vraiment à chaque fois à contextualiser, sans vouloir faire de jeu de mots, à adapter au contexte pour arriver à quelque chose de pertinent. Voilà.
1: Très bien. Alexandra Lebert, on a entendu plein de jolies choses, de belles actions à mettre en place de la part de différents acteurs qu'on a écoutés aujourd'hui. Quelle est votre conclusion ? Quels sont vos espoirs par rapport à ces questions essentielles ?
3: Alors c'est pas du tout un espoir, mais par contre c'est un constat. Là quand on discute aujourd'hui, on est pile poil dans les paradoxes humains où on est en train de traiter d'un sujet extrêmement grave avec des conséquences sur les vies humaines qui sont extrêmement importantes. On le voit avec la création du statut de réfugié climatique, on le voit quand les gens sont touchés dans leur chair par des événements climatiques comme la vallée de la Roya. Donc c'est un sujet qui est absolument dramatique pour la population, et en même temps c'est hyper enthousiasmant. C'est hyper enthousiasmant parce que y a des défis à relever, il y a des savoirs à construire, il y a une façon de s'organiser, et donc on voit encore une fois il y a les enjeux qui sont colossaux. On a besoin de bras, on a besoin de compétences, on sait que encore une fois les défis sont de taille, mais il y a ce côté hyper enthousiasmant parce qu'il y a des choses à accomplir. Donc il y a vraiment ce sens, c'est pour les gens qui cherchent du sens justement dans leur travail et dans leur vie, le sujet de l'adaptation au changement climatique est un bon sujet.
1: En tout cas, c'est un dossier riche qu'on peut découvrir aussi les différents articles sur lesquels

0: étrangers.
1: Bonjour à tous. Dans le cadre du budget, Sébastien Lecornu propose de relever temporairement de 31 865 à 50 000 euros le plafond exonéré pour les dons d'argent à un enfant, un petit enfant ou un arrière-petit enfant majeur. Autre mesure, un taux unique de 6% pourrait s'appliquer pour certaines donations familiales jusqu'à 100 000 euros. Selon le procureur de Rouen, à ce stade, aucun élément ne permet de considérer le déraillement du TER en Normandie vendredi soir comme un acte de malveillance ou un attentat, un accident qui a fait une quarantaine de blessés. Le grand retour de Céline Dion sur scène a eu lieu hier soir, lui à Paris. La chanteuse québécoise a lancé sa nouvelle résidence avec un premier concert devant quelques 30 000 fans à la Plénitude Arena de Nanterre. 16 dates sont prévues jusqu'au 14 octobre après 6 années d'absence marquées par des problèmes de santé. Céline Dion qui retrouvera ensuite son public en mai avec 10 concerts supplémentaires déjà annoncés. En France, le thermomètre va continuer de grimper demain et mardi avec un pic de chaleur attendu en début de semaine. Donc, Météo France qui prévoit jusqu'à 30 degrés sur une partie du nord du pays et jusqu'à 35 dans le Languedoc. Cette hausse s'accompagnera d'un temps sec. Une baisse des températures est envisagée à partir de mercredi, mais reste à confirmer. Football et Ligue 1, hier, Monaco n'a pas su se défaire de Strasbourg, un but partout. Nul également pour Le Havre et Angers, ainsi que pour Paris FC et Lyon. Lorient et Toulouse, pour leur part, se sont neutralisés 2 buts partout, quand Nice s'est incliné à Auxerre 1-0. 3 rendez-vous ce dimanche en Ligue 1. Lille et Troyes ouvriront la journée à 15h. À 17h15, Lens se déplacera sur la pelouse du promu, Le Mans. Enfin, le PSG terminera le programme à 20h45 à Brest, avec l'objectif bien sûr de décrocher sa première victoire en championnat. Et puis enfin, du côté des parquets de basket, les Françaises ont écrit une nouvelle page de leur histoire à Berlin hier. Les Bleues ont battu les Allemandes 86 à 64 en demi-finale de la Coupe du Monde, se qualifiant ainsi pour leur toute première finale mondiale. Portée notamment par Gabby Williams, auteur de 22 points, l'équipe de France a contrôlé la rencontre et s'est imposée à
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3: Bonjour, bienvenue à tous, bienvenue dans cette toute nouvelle édition de Regard croisé, l'émission qui donne la parole aux architectes d'intérieur pour mieux connaître cette profession, savoir quand, comment faire appel à eux, pour vous, qui vous posez peut-être ces questions, et pour quels avantages. Chaque mois, vous le savez, nous décryptons cette profession au travers d'exemples concrets, de rencontres, de projets, et bien sûr d'invités exceptionnels. Alors ce mois-ci, nous allons découvrir comment créer, attention, un bar au sein d'un commerce de détail, de fleurs, plantes, graines, engrais, animaux. On va parler de la SKL, c'est justement ce commerce de détail qui a décidé de créer un bar et qui a fait appel pour cela à Nathalie Rouget. Bonjour Nathalie.
4: Bonjour.
3: Vous êtes architecte d'intérieur CFAI, membre du pôle Action Ouest, et vous avez donc été appelé pour réaliser le bar de la SKL qui s'appelle Les Fines Goules, aligné en Loire-Atlantique. Voilà, c'est Guillaume Cotineau qui a fait appel à vous. Bonjour Guillaume.
5: Bonjour.
3: Vous êtes le co-gérant de cette entreprise, donc, pour créer ce lieu, ce bar, hein, et vous le vouliez que ce soit un lieu de vie par nature. Je vais commencer avec vous, Guillaume, puisque c'est vous finalement qui êtes à l'initiative de ce projet. Racontez-nous un peu le contexte, racontez-nous ce qu'est la SKL. Je crois que ça a été une entreprise familiale qui existe depuis un certain temps.
5: Oui, alors c'est une entreprise effectivement familiale qui existe depuis 1968. Qui a été initié par mon oncle. Donc, je suis aujourd'hui co-gérant de cette entreprise. Je suis associé avec mon cousin. Donc, cette entreprise est née du commerce agricole. Donc, elle a évolué. Nous, on s'est détaché de cette activité pour se concentrer sur le commerce de détail. Oui. Depuis 1994, où est né ce magasin.
3: D'accord, commerce de détail du coup, et du coup en 2020, on avance un peu dans le temps, vous décidez d'un projet d'agrandissement, c'est bien ça?
5: Alors il y a eu quelques phases depuis, le magasin est né en 1994, il y a eu quelques phases d'agrandissement, et effectivement la plus récente en 2020 était de créer en plus de l'agrandissement une activité bar sur laquelle est intervenue Nathalie.
3: D'accord. Oui, puisque entre 2004 et 2009, il y avait déjà c'était déjà agrandi en devenant une jardinerie à l'époque, avec une forte identité basée sur le terroir.
5: Alors c'est ça, nous on a la chance et la force d'être des indépendants dans le métier. J'ai des convictions, je suis convaincu que c'est une force et pour le coup on a un commerce qui est un peu atypique, mais on croit en ses valeurs, en l'occurrence d'être une vraie dynamique sur le territoire, d'être des acteurs de liens sociaux. Et donc ce projet de marque est complètement atypique. Mmh. On y croyait, on y croit dur comme fer, parce qu'il vient, il vient chapeauter tout ça, quoi.
3: Oui, alors c'est intéressant, comme vous dites, hein, vous êtes, on a cité où vous étiez, vous êtes dans un contexte rural, village de 5000 habitants, au cœur de la campagne de Loire-Atlantique.
5: Alors, rural, urbain, je serais tenté de dire, on est sur la deuxième, troisième couronne, ça c'est un long débat de Nantes, périphérie nantaise. Mais effectivement avec une population grandissante. Ouais. Mmh.
3: Très bien. Quand c'est que vous avez décidé justement de faire appel à un architecte d'intérieur pour réaliser cet agrandissement et ce projet ?
5: En fait, sur ce projet, à la base, alors je ne sais pas si Nathalie est au courant de ça, mais on s'était même dit qu'on était peut-être capable de gérer ça tout seul avec mon associé, en autonomie. Mais vu le travail que ça génère, on a vite compris que c'était pas fait pour nous. Ensuite, de faire appel à Nathalie, nous on avait une volonté forte, mais aussi résultant d'un bon sens de dire on joue la carte locale. On joue la carte locale avec quelque chose qui nous ressemble, avec des choses simples. Et donc on se connaissait, Nathalie était cliente au magasin, mais les choses se sont faites naturellement et les choses se sont faites naturellement aussi dans la réalisation du projet.
3: D'accord. Donc on va lui laisser la parole deux secondes, Nathalie. Racontez-nous justement cette rencontre. C'est amusant ça. Vous étiez déjà cliente, vous connaissiez. Comment on convainc vous connaissiez donc ami ou en tout cas proche de se dire bah tiens moi je pourrais t'aider sur un tel projet.
0: Alors en fait, oui, en effet, j'étais cliente du magasin pour divers produits et j'avais rencontré Guillaume puisqu'il avait eu une demande pour un projet chez lui particulier où j'étais intervenue, j'avais fait une intervention d'une mission de conseil pour l'aider à aménager son salon. Et voilà, on a sympathisé, on s'est revus voilà dans le cadre du magasin ou de son projet. Et puis en effet, quand son projet de bar est arrivé, il y a un architecte qui a fait toute la partie extension. Mmh. Et en effet, Guillaume et Jérôme pensaient pouvoir gérer plus ou moins le bar. On en avait discuté comme ça vaguement, mais je pense qu'il a pris conscience en effet que le métier d'architecte d'intérieur était important même pour ce projet-là, puisqu'il fallait mettre sur papier tout ce qu'il avait dans la tête et que c'était pas forcément une évidence pour quelqu'un qui ne maîtrise pas tous les paramètres techniques, déco, esthétiques, fonctionnels. Voilà, c'est la, je crois, la base de notre métier. Et donc j'espère avoir répondu à ses attentes. En tout cas, je pense que ça fonctionne.
3: Guillaume, vous avez été convaincu déjà par le premier projet. Je ne sais pas si le salon du tout a été rénové ou pas, ou si le projet a abouti.
5: D'un point de vue personnel, je crois que c'est un peu comme dans l'entreprise.

0: la perspective 3D, ça c'est des choses qui nous parlent, mais on oublie tout l'aspect structurel et l'importance effectivement de bien voir les choses point par point. Et vraiment, c'est important parce que le bar, il y a un aspect esthétique, mais il y a un aspect fonctionnel. Donc bien ça sûr. Paraît tout simple,
1: bah,
0: mais
1: flux,
0: c'est
1: sait
0: la longueur
1: qu'il va y avoir
0: bar.
1: Beaucoup de des gens qui vont échanger. Il faut évidemment... alors, je ne sais pas si vous faites que bar ou il y a de petites restaurations également.
0: Alors, il n'y a pas de restauration. On fait du snacking, ouais. Des planches apéro, ce genre de choses. Voilà. On évolue, c'est quelque chose aussi qui potentiellement peut évoluer en fonction de la demande ou notre stratégie de vouloir ou pas développer à l'intérieur de ce bar. Mais plutôt du snacking, effectivement.
1: D'accord. Nathalie, alors racontez-nous, vous, quand vous voyez le projet arriver comme ça, c'était quelque chose qui était que vous aviez déjà fait ou qui vous avait été également séduite, vous y êtes vue, entre guillemets?
2: Alors, j'avais déjà fait du restaurant. J'avais déjà fait 3 projets de restaurant. C'est pas tout à fait la même utilisation. J'avais fait un bar aussi, mais justement, je rebondis sur ce que Guillaume disait, c'est que ses premières attentes, c'était vraiment de faire un bar où les gens, les clients viennent, restent debout. Et finalement, je l'ai orienté en lui disant, attention, il faut aussi des places assises parce que le bar d'aujourd'hui, c'est pas le bar d'il y a 20 ou 30 ans. C'est un lieu de vie, un lieu de rencontre. Et je le confirme aujourd'hui parce que le bar fonctionne bien et on y trouve tout type de génération, que ce soit des jeunes, des familles qui viennent avec les enfants. Et donc, on a vraiment étudié différents espaces dans le bar pour avoir des assises classiques, des assises tabourées. Et c'est là où notre force de recherche est intéressante pour le client, c'est de pouvoir l'orienter. En effet, il y a eu beaucoup d'échanges hein, parce que c'est vraiment en fonction aussi de ce que le client veut en faire du bar. Mais c'est là où après on peut apporter des solutions pour que ça réponde à leurs demandes.
1: Et justement, vous avez fait le choix de quelque chose qui est plutôt à la mode en ce moment, c'est le réemploi, en tout cas l'emploi de matériaux qui étaient déjà existants. Racontez-nous.
2: Oui. Ben en fait, Guillaume m'a fait visiter le dépôt en me disant voilà, il y a probablement des choses à trouver dans le dépôt qu'il faut qu'on réutilise dans le bar. Donc on a trouvé des palettes, on a trouvé des râteliers. Pour ceux qui ne savent pas, ce sont les on va dire une échelle horizontale qui servait à maintenir les aliments pour les animaux. On a trouvé des barriques et voilà, et avec tout ça on en a fait de la déco murale, on en a fait un claustrat pour accrocher les plantes, voilà, on a essayé de réutiliser un maximum.
1: Ouais. Alors on précise, hein, c'est pas évident en radio, donc il faut illustrer. Les palettes ont été repeintes avec des couleurs vives, rouge, jaune, vert. Elles sont un ensemble du panneau. On voit également le bar là qui fait très industriel entre guillemets là en dessous du bar.
2: On a utilisé de la tôle.
1: La tôle ondulée, c'est ça.
2: En tout cas, les palettes n'ont pas été repeintes. Elles sont de couleur de leur originale.
1: Ah d'accord, très bien. Et puis voilà, beaucoup d'autres choses qu'on peut voir si on va voir les photos du bar Les Fines Goules. Et c'est vrai que ça donne un ensemble, c'est vrai, très, très naturel finalement, qui est en lien aussi avec votre activité principale, Guillaume.
0: Alors oui, c'est ça. C'est en fait, au-delà de la résultante ou de l'aspect esthétique final, ce qui nous a plu et on a eu le résultat escompté, c'est l'histoire que ça raconte derrière. C'est-à-dire que de récupérer du matériel, alors on est dans une démarche effectivement de réutilisation, ça c'est important, on est sensible aussi à ça, mais au-delà de tout ça, ça raconte une histoire. Ces matériaux, ça nous fait parler, ça fait parler les clients et ça crée du lien, et de la discussion autour d'un support. Ça paraît étrange, mais c'est ce qui fait qu'il y a une vie qui s'installe sur le lieu, quoi.
1: Et oui, une ville qui s'installe sur le lieu. Là, vous nous disiez, Nathalie, que vous aviez déjà l'expérience. Vous aviez déjà travaillé sur plusieurs bars, plusieurs restaurants. Hein, c'est bien ça, dans la région nantaise.
2: Oui, oui.

0: Un premier restaurant Lulu Rouget qui est à Nantes et puis ensuite deux restaurants à Nord, le Bretagne et le BM. Et le dernier fait aussi bar, donc voilà, c'était des expériences un peu similaires avec la SKL, mais on en a fait des lieux assez différents quand même. Mais je travaille aussi beaucoup pour le particulier, donc j'ai quand même une
1: Les
0: grosse
1: particuliers, et puis
0: activité
1: je lis
0: pour le
1: les projets de
0: particulier.
1: bureaux, de médiathèque aussi, avant
0: Oui.
1: ce bar. Tiens, intéressant parce que finalement, ce projet, il émerge en 2019-2020. Bon, il y a une petite pandémie, une petite crise sanitaire qui est passée par là. Comment ça a impacté le projet?
0: Alors, au niveau chantier, on a pris un peu de retard, forcément, comme tout le monde, parce qu'il y a des entreprises qui se sont arrêtées. Il y en a quand même pas mal qui ont continué, il me semble, Guillaume. On n'avait pas, en tout cas, au moment de premier confinement, on devait être plutôt sur le gros œuvre. Après, l'avantage, c'est que c'est un espace qui n'est pas habité, contrairement à nos chantiers de particuliers, où la plupart du temps, les clients vivent chez eux pendant les travaux. Là, c'est un lieu qui était vide, donc les entreprises pouvaient travailler assez facilement. Après, je vais laisser parler Guillaume par rapport à l'ouverture, parce que je pense que l'ouverture a été un peu décalée, dans le temps, mais finalement, ça s'est pas trop mal passé quand même.
1: Alors Guillaume, on vous écoute là, cette inauguration, ça a démarré quand fonctionnellement?
2: Oui, alors c'est sûr que ça a été entre coupes, ça n'a pas été simple hein, cette conjoncture nous concernant, enfin, pour beaucoup d'autres également, mais on a eu la chance aussi d'avoir dans le choix de nos artisans, dans cette démarche locale, d'avoir des gens, enfin des artisans réactifs parce qu'impliqués aussi dans le projet. Et ça, c'est à mon sens très très important. C'est une aussi des clés de la réussite. Donc le projet a été livré. Globalement, on va dire dans les temps. Après, il y a eu une seconde étape où on a subi les fermetures liées au confinement.
1: Bien sûr.
2: Voilà, ça fait partie du jeu. Je pense pas que nous, on avait la chance aussi de démarrer une activité qui venait se greffer à une activité déjà existante. Donc, d'un point de vue économique, il n'y a eu aucun impact parce que sur le reste de l'activité, on a eu des croissances liées au Covid, notamment sur l'activité jardin. Donc, on n'a pas subi cette crise d'un point de vue économique. Après, c'est effectivement frustrant de se dire on a un super outil, un super jouet qu'on ne peut pas utiliser, quoi. Bon, voilà, on a fait avec et aujourd'hui ça fonctionne et on apprend tous les jours de ce lieu, mais surtout de ce concept qu'on est en train de mettre en place. Je le répète sur cette idée de lieu de vie par nature et de lien social, quoi.
1: Ouais, lieu de vie par nature, donc c'est un peu la signature, hein, c'est d'ailleurs, je crois, affiché à l'entrée. Est-ce que justement, entre qu'on part d'une page blanche, et je crois que vous nous avez fait part de quelques idées farfelues qu'on a au départ, ensuite on se confronte peut-être avec l'architecte d'intérieur à la réalité, est-ce qu'au final c'est conforme à ce que vous aviez imaginé, Guillaume?
2: Alors c'est conforme effectivement à ce qu'on voulait, mais quand je dis c'est farfelu, c'est que je pense qu'avec mon associé, on a 10 000 idées à la seconde, et comme le disait tout à l'heure Nathalie, c'est cette capacité. Je crois que ce métier d'architecte, il va au-delà de faire un plan et d'exécuter, ou tout du moins de suivre le chantier. C'est cette capacité, enfin tout du moins nous, c'est ce qu'on attendait de Nathalie, c'est cette capacité à récolter nos idées et de comprendre un peu notre démarche et ce qu'on veut, quoi. Nous, c'était souvent Nathalie, tu vois ce qu'on veut dire, c'est comme ça qu'on veut que ça se passe, et voilà. Mais bon, je me mets à sa place aujourd'hui, je me dis, mais faut avoir cette capacité à retranscrire et retraduire tout ce qu'on avait dans la tête, quoi. Et ça, c'est quand même assez fort. Et je ne voyais pas forcément le
1: Est-ce que vous
2: métier
1: avez un exemple en
2: d'architecte
1: tête, par exemple, de choses où il a fallu, bah voilà, vous avez telle idée, il a fallu un peu l'amender, la modifier, parce que visiblement ça passait pas.
2: Enfin, ce que vous avez dit tout à l'heure, c'est effectivement leur atelier, les palettes sur le fond du mur. En fait, c'est en soi des choses toutes simples qui fonctionnent chez nous parce que ça nous ressemble, mais qui fonctionnerait peut-être pas autrement ou autre part. Donc, encore une fois, c'est cette capacité à retranscrire le besoin du client, quoi. Et toutes ces petites choses-là, ça aurait pu être, à la place de un mur de palette, Nathalie aurait pu nous proposer, j'ai n'importe quoi, un grand miroir. Je suis pas
1: C'est vrai.
2: persuadé que ce grand miroir, alors nous aurait séduit. En exploitant le lieu, peut-être que sur le plan, on aurait été séduit, mais pas dans le fonctionnement. Et là, on voit que dans le fonctionnement, alors nous, on le voit, et surtout, c'est nos clients qui nous le remontent,
1: Qui vous
2: quoi.
1: le disent.
2: Vous avez un super lieu, c'est.
1: Nathalie, même question. Où est-ce qu'il. Parce que c'est ça aussi, Guillaume parlait d'interprétation, d'aller un petit peu au-delà, d'interpréter aussi la demande. C'est pas évident. Qu'est-ce qui vous a. Quand vous avez pris le projet en main, quand vous avez commencé à discuter, avec ces contraintes aussi, de réutiliser des matériaux, etc. Qu'est-ce qui vous a frappé là, sur quoi vous avez dû orienter votre client?
0: Mais je crois que c'est pour ce projet-là, mais c'est pour tous les projets qu'on peut étudier, que ce soit du professionnel ou du particulier. On a une première phase de travail qui est en effet d'analyser les besoins du client, de comprendre ce qu'il a dans la tête et de pouvoir le retranscrire sur un plan. En y ajoutant des matériaux, des couleurs ou pas, parce que chaque projet est différent.
1: Bien sûr.
0: Et c'est là où est vraiment notre force de travail, c'est d'arriver à mettre sur plan ce que le client a dans la tête. Là, entre autres pour Guillaume, bon, je connaissais déjà le magasin, en effet, je sais comment il fonctionne. Il fallait que ce soit un lieu qui soit accessible pour tous. Qu'on ait envie d'y rentrer sans se poser la question, voilà, de rentrer comme si on était chez soi en fait. Donc
1: Ouais.
0: ça, c'était une première chose. Et puis c'est venu assez naturellement en effet de dire il faut qu'on utilise des matériaux simples, nobles. Donc on a utilisé du bois, on a utilisé de l'acier, on a utilisé voilà tout ce qu'on pouvait récupérer dans le dépôt. J'ai fait une petite liste, j'avais pris des dimensions et puis après. Le travail, c'était de les associer correctement aussi, parce que c'est pas juste en posant les choses au mur et en se disant hop, voilà, je les mets à droite, à gauche. Il faut que ce soit cohérent, il faut que ce soit harmonieux. Et voilà, et c'est vraiment le gros travail de départ. Et puis après, on modifie, on discute, parce qu'en effet, eux, ils ont leur idée aussi du fonctionnement. Je me souviens, le tout premier plan, le bar n'était pas assez grand. On s'est dit s'il y a, voilà, en fonction du nombre de personnes, on a fait des modifications par rapport au premier projet. Mais voilà, ça a été une belle étude.
1: D'accord. Ouais, le bar, c'est important, hein. S'il y a une bonne tablée qui arrive là, qui va s'installer au bar pour consommer, il faut pouvoir tous les servir au même moment.
0: C'est ça.
1: Guillaume, j'ai une question, parce que quand on parle architecte d'intérieur, beaucoup, je pense, hésitent peut-être pour une question de prix, se dire tiens, c'est peut-être trop cher, je ne peux peut-être pas m'en passer, etc. Est-ce que vous pouvez nous donner, alors peut-être pas le prix exact, mais un pourcentage du montant final, la prestation de Nathalie?
2: Alors je vais vous dire franchement, je serais en incapacité là de vous dire le prix qu'a coûté la prestation, mais en toute honnêteté, la première des réflexions de dire on est capable de faire nous-mêmes, c'est aussi d'être en mode, on peut faire des économies et on est capable de faire. Malgré tout, ça reste, je pense, une économie avec l'expérience. Ma petite expérience, ça devient pour le coup une économie dans le sens où le fait d'être bien accompagné, on refait pas 10 fois les choses en un an. Et très franchement, enfin, sur d'autres projets extérieurs, on a discuté ensemble avec Nathalie d'un éventuel accompagnement, mais c'est des choses qui se feront si elles doivent se faire, parce que on est aussi dans de la bienveillance mutuelle. Alors ça, c'est l'intérêt aussi, je pense, de jouer la carte locale, c'est que on n'a pas forcément d'a priori, parce qu'on connaît la façon de faire, la façon de travailler de son interlocuteur. Oui. Et ça devient pour le coup une économie, très franchement.
1: D'accord. Donc finalement, vous ne voyez pas comme un centre de coûts, mais genre peut-être pas des économies, mais en tout cas quelque chose qui vous a aidé au projet, qui vous a accéléré le projet.
2: C'est d'abord un accompagnement technique, soyons clairs, mais un accompagnement technique qui effectivement est, je pense, économique, quoi. De savoir s'entourer des bonnes personnes. Il y a des associations dans une entreprise qui sont formalisées. On va s'entourer d'un banquier, d'un comptable. On s'entoure pas forcément d'un architecte. Ça, c'est vrai pour la partie bar, mais c'est vrai aussi pour la partie magasin. Ça reste un investissement sur le long terme d'avoir un support qui soit à la hauteur, quoi.
1: Bien sûr. Nathalie Roger, justement, c'est vrai que c'est peut-être une objection, on va dire, qui revient. En tout cas, les gens peuvent se dire, que ce soit professionnel, mais encore plus particulier, j'ai pas les moyens, je vais essayer de faire de la déco plutôt que de la rénovation d'intérieur, où là, on en parle beaucoup. Et est-ce que c'est quelque chose qui revient, ou est-ce qu'on arrive à le contourner, à l'expliquer aux clients?
0: Alors, je trouve qu'aujourd'hui, depuis quelques années quand même, notre métier se démocratise et à l'image de ce que dit Guillaume, les clients sont conscients du travail et de la plus-value qu'on peut leur apporter sur leur projet. Parce qu'en effet, on peut être capable de gérer son projet soi-même, mais je pense qu'on n'ira pas au bout des choses. Et c'est pour ça que les clients font appel aux architectes d'intérieur aujourd'hui. C'est pour avoir un projet abouti. Après, pour ceux qui ont des budgets plus réduits, en ce qui me concerne, mais je pense que je suis pas la seule à faire comme ça, c'est qu'on propose aussi des missions partielles, mmh, où on peut faire simplement des études et ensuite les clients gèrent eux-mêmes leur chantier. Ça peut permettre de diminuer un peu les coûts sur l'étude, mais j'ai de plus en plus, moi, des projets qui ne sont pas forcément des projets ambitieux. Et pourtant, les clients font appel à mes services parce qu'ils ont besoin de cet accompagnement, de ce côté professionnel, de la connaissance du travail, de la connaissance aussi des entreprises. Guillaume l'a justement précisé aussi tout à l'heure. Moi, je suis entourée de je sais pas combien j'ai d'entreprises autour qui peuvent travailler sur mes chantiers, mais c'est des entreprises que j'ai sélectionnées pour leur qualité de travail, pour la qualité du personnel aussi, parce que ça, c'est très important aujourd'hui. Quand on dessine un projet qualitatif et qu'il nous faut des équipes qui soient sérieuses derrière. Donc, je crois que c'est un tout. Et aujourd'hui, les clients sont capables de comprendre les tarifs d'un architecte d'intérieur.
1: Oui, d'accord. Donc, ça, on peut le défendre. Et puis, effectivement, peut-être une mission partielle aussi, à un moment. Ça, oui, peut être la solution. Guillaume, donc le bar est ouvert. Hein, on l'a vu avec l'ensemble de ces matériaux. Ça y est, ça fonctionne. Est-ce que vous avez d'autres projets? Est-ce que vous vous anticipez déjà des agrandissements? Vous avez de nouvelles idées?
0: Guillaume a plein d'idées.
2: Alors ça, oui, voilà. Celles-ci, on les garde dans nos valises secrètes et pour les ouvrir au moment opportun. Mais oui, comme tout entrepreneur dans l'âme, on a des idées. Bien entendu, c'est ce qui fait avancer la machine. Et puis effectivement, on sera tapé la porte de Nathalie quand on aura besoin de son accompagnement. Oui.
1: En tout cas, pour ceux que ça intéresse, qui veulent aller plus loin, sur votre site, hein, rouget-architecture-intérieur.fr, à la rubrique réalisation, on voit, et ce que je n'avais pas vu sur d'autres sites, c'était l'avant, hein, avant-après. Mmh. J'ai fait une petite photo de phase travaux, et c'est vrai que c'est assez impressionnant quand on voit le résultat final. Ça aussi, ça doit être une vraie satisfaction, hein, Guillaume, de voir comme ça un lieu, je ne sais pas ce que c'était avant, un entrepôt, mais se transformer complètement pour devenir un lieu de vie.
2: Oui, c'est une continuité. Alors effectivement, quand ça sort du chapeau, c'est toujours, stimulant. Mais c'est vrai qu'on est nous dans notre quotidien. Je crois que c'est semaine dernière, je me suis replongé dans les photos. On a pris beaucoup de photos pendant les travaux et effectivement, on a tendance à oublier l'avant. Et oui, il y a eu un gros boulot de fait.
1: Un gros boulot. Bon, Nathalie, juste une petite question rapide, puisqu'on arrive bientôt au terme de cette émission, sur les projets en cours actuellement. Là, la tendance est bonne. On fait appel à vous après cette pandémie, cette crise sanitaire où les gens sont déjà ont beaucoup habité chez eux, ont peut-être eu envie de transformation. Comment ça se passe pour vous en ce moment? Sur quel projet vous travaillez?
0: Alors, on a énormément.

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